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1: Bonne nuit, petit pied. Bonne nuit, petite main. Bonne nuit, petit genou.

0: Tes yeux se ferment. Ton corps se détend. Prends ton doudou. J'entends ton lit qui t'appelle. Bonne nuit sur...
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0: Une étoile? Deux étoiles? Trois étoiles? Quatre étoiles? Cinq étoiles? Oh, je n'arrive même plus à les compter.
1: Bonne nuit, sieur.
2: Mon

0: Bonne nuit, doudou. Bonne nuit, les jouets. Bonne nuit, la chambre.
1: Surtout pas.

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0: 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Tu as bien dormi? Tu as fait de beaux rêves?
1: Ouais.
0: Ouvre bien tes oreilles. Ensemble, on va vivre une journée magique.
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Elle est toute poilue, comme lui. 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
1: En attendant la prochaine histoire, on va danser un peu. Tu me donnes la main? Allez, c'est parti.

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0: T'as mangé des roseaux?
1: Bah, et alors, ça a quel goût?
0: Qui a dit quoi? Quoi qu'a dit qui?
2: Bah.
0: Qui a dit quoi? Quoi qu'a dit qui?
3: Qui a dit quoi qu'a dit qui?
4: Zoé!

0: Et puis se mouche.
1: Et puis se couche.
2: Oui, c'est Tati Christiane, alors il paraît que t'as une fuite sur ton tour. Eh ben, dis donc.

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3: 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Salut, petites oreilles. Dans cet épisode, tu vas entendre la musique de l'été. 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Alors mets vite ton chapeau de paille et tes tongs, on va se rafraîchir les oreilles.

C'est les vacances. L'été est arrivé. Octave et Mélo trépignent de joie. Pas d'école pendant 2 mois. Et tout le temps pour jouer, s'amuser, rêver et faire des bêtises.

Il fait déjà très chaud ce matin. Et ça tombe bien. Nos deux voisins sont invités à passer la journée chez Lila, l'amoureuse d'Octave. C'est son anniversaire et en plus, elle a une piscine. Avant de partir, Octave et Milo vérifient qu'ils ont tout ce qu'il faut. Maillot, chapeau, crème solaire, masque et tuba, il ne faut rien oublier. Et surtout pas le cadeau. Aussitôt arrivé, aussitôt dans l'eau. Ça crie, ça nage, ça saute, ça plonge, ça rigole, ça éclabousse. Les petits polissons font plus de raffus qu'un orchestre symphonique.

c'est déjà l'heure du goûter. Glace pour tout le monde. Vanille, fraise, citron ou chocolat. Il y en a pour tous les goûts. Mello fait la distribution.

Mais les abeilles et les guêpes sont au rendez-vous. Elles sont venues en bande. Il faut ruser pour ne pas se faire piquer. Elles sont gourmandes. Elles raffolent de sucre. À toi, Dree. Aide Octave et Mello à ne pas se faire piquer, justement, en restant bien immobiles, comme une statue. Sinon, ça les énerve. Pas de battement de cils non plus. Tu peux peut-être fermer les yeux. Allez, vas-y.

Bravo! Pas de piqûre pour nos héros. Avec tout ça, on a presque oublié de fêter l'anniversaire de Lila. Mélo lui a offert une toupie qui tourne, tourne, tourne. Lila a l'air ravie.

Octave, lui, a répété un petit morceau à la mandoline, rien que pour elle. Il a le cœur qui bat très fort, les doigts qui glissent un peu, mais il se lance courageusement.

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0: m'entends-tu? M'entends-tu? Que fais-tu?
1: J'arrive. Me voilà.

0: Bon réveil, petit chaton. Tiens, Doudou est tombé du lit. Tu vas le ramasser? Voilà. Fais-lui un gros câlin maintenant. Vous êtes prêts à passer une belle journée? Allez, on reste ensemble sur...
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0: Chat de feu dit à toucan. Mais une fois le cadenas coupé, on aura besoin de creuser un grand trou pour pouvoir passer sous les grilles en portant Tony. Est-ce que tu peux nous faire ça aussi ?
1: S'il faut creuser sous la terre un grand trou pour passer, ça je ne sais pas le faire, il faut vous adresser au blaireau

0: C'est la nuit. Les animaux recrutés par Gibbon, les blaireaux, les loups, les renards, les tatous, ont creusé en secret un tunnel. Vagabond monte la garde, dehors, à l'entrée du trou. Il ne faudrait pas que les animaux du bois ou des chats en promenade aient l'idée d'entrer. François et Colline se sont laissés enfermer à l'intérieur du zoo. Ils écoutent les soupirs et les grognements des animaux qui ont du mal à s'endormir.
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1: Bienvenue dans un nouvel épisode de Mini Vulgaire spécial choses dégoûtantes. Et aujourd'hui, je vais vous parler d'un truc un peu perso. Un truc un peu beurre. Un truc un peu Un truc un peu C'est une boîte que l'on trouve au fond de mon jardin et qui est remplie d'insectes et de trucs pourris. Je veux bien sûr parler de mon compost. Et là, peut-être que vous vous dites, un compost ? Mais qu'est-ce que c'est que ce truc encore ? Oh, je sais. À mon avis, c'est une boîte aux lettres dans laquelle on met des trucs. Compost. Parce que c'est un compost. Pas du tout. Rien à voir avec les facteurs et les factrices.

0: Là, un camion de poubelle passe. Un monsieur ou une dame accroche la poubelle sur le camion. Ça fait basculer tout ce qu'il y a à l'intérieur de cette grosse poubelle dans le camion. Et c'est fini. On ne sait pas où vont nos déchets. En vrai, le camion va dans un gros bâtiment où les gens font le tri dans nos poubelles. Certains déchets sont fondus, d'autres brûlés. Ça peut même parfois créer de l'électricité. Mais en gros, ce qu'il faut retenir, c'est que l'on s'arrange pour les faire disparaître, nos poubelles.
1: Waouh !
0: Et des poubelles comme ça, il y en a vraiment beaucoup parce que chaque année, un adulte jette 600 kilos de poubelles.
1: C'est tout ?
0: Alors je ne sais pas si tu te rends compte, mais 600 kilos de poubelles, c'est aussi lourd qu'un ours blanc en fait. C'est beaucoup. Mais depuis toujours, donc depuis la mamie de ta mamie de ta mamie de ta mamie, de ta mamie de ta mamie de ta mamie, de ta mamie de ta mamie de ta mamie de ta mamie, donc vraiment depuis beaucoup de mamies, il y a une façon magique de faire disparaître certains déchets naturellement, et ça s'appelle le compost. Un compost, c'est une boîte qu'on pose, souvent dans un jardin, dans un bac en bois ou en plastique, et dans laquelle on va mettre tous nos déchets organiques.
1: C'est quoi ça ?
0: Un déchet organique, c'est quelque chose que l'on jette, mais qui est issu de la nature. Il y a des déchets verts, comme les épluchures de fruits et légumes, le café, l'herbe fraîche qui sent trop bon quand on a tondu le gazon. Et puis des déchets plutôt marrons. Et ça, ce sont les feuilles mortes, les petites branches broyées, et même du carton. Mais il ne faut pas qu'il ait été imprimé. En revanche, il ne faut pas mettre la viande, le poisson, les produits laitiers comme les croûtes de fromage, les huiles et les graisses alimentaires, les choses qui ne se décomposent pas comme le plastique, le verre et le métal. Moi, quand j'ai découvert le compost, je me suis dit
2: « À mon avis, si on met tout ça dans un bac, ça va pourrir et ça va puer après, hein ?»
0: Et en fait, non. Parce que le compost, c'est comme une usine de recyclage, sauf qu'elle est minuscule et qu'elle fonctionne grâce à la nature. Dans ta boîte à compost, il y a deux grandes équipes qui travaillent jour et nuit. L'équipe des minuscules et l'équipe des... Commençons par les minuscules. Ce sont les plus nombreux. Ils sont si petits qu'on ne les voit qu'avec un microscope. Tu sais, les microscopes, ce sont des sortes de grosses lunettes qui font que l'on voit en gros des choses très petites. Dans les minuscules, il y a des bactéries. Il peut y en avoir des milliards en une seule poignée de compost. Elles sont présentes partout et elles mangent ce qu'on met dans notre boîte. Ça crée de la chaleur, comme si elles faisaient de la gym. Et c'est ça qui fait que le compost peut devenir super chaud, parfois jusqu'à 70 degrés. Elles sont aidées par des acariens,
2: ça c'est comme des mini-araignées,
0: et des larves, ça c'est des bébés insectes en forme de mini-limaces. Il y a aussi les champignons. Alors eux, ils se remontent les manches et ils s'attaquent aux choses plus difficiles que les bactéries ont laissées. C'est surtout des matières plus dures. Quand l'équipe des minuscules travaille, ils font une réaction qui s'appelle l'aérobie. Si l'air ne passe pas bien dans le compost, alors ça pourrit et ça sent l'œuf pourri. Ça sent le prout, en fait. La deuxième équipe, c'est celle des... Parce qu'ils me... Ce sont les plus faciles à observer parce qu'ils sont plus gros. Et aussi, bah, j'avoue, ils me font des frissons dans le dos. Leur rôle, c'est de creuser et de mélanger le compost. On y trouve des vers de terre.
3: Salut. Oui, salut.
0: Alors eux, ce sont les vedettes du compost. Ils ont deux rôles. D'abord, leur passage laisse des trous dans le compost et ça permet d'aérer. Et aussi, ils mangent les déchets organiques et leur caca est plein de bonnes choses pour la terre. On trouve aussi des cloportes.
3: Hey, salut.
0: Trop mignon ce petit cloporte. Moi, je pensais que les cloportes, c'était des petits insectes.
3: N'importe quoi, Marine. Nous, on fait partie de la famille des crustacés.
0: Ah d'accord, donc t'es le cousin de la crevette, en fait.
3: Oui, mais on te voit pas souvent parce que nos parents, ils trouvent que c'est pas facile. Il y a trop de routes, il faut qu'on se retrouve pile-poil entre la terre et la mer. Bon, bref, c'est pas le sujet. Revenons à ton podcast sur le compost.
0: Bah, merci, hein. Les cloportes mangent les branches, les feuilles, et leur présence est un signe que le compost est bien humide.
3: Il est bien humide, là, ce compost.
0: Il y a aussi des fourmis.
4: Salut, salut, salut.
0: Des mouches.
5: Salut, salut.

0: Des araignées.
1: Salut.
0: Bref, tu as compris pourquoi je les appelle les... Donc, dans le compost, on met nos déchets et nos amis les recyclent. Pour bien les aider, il est conseillé de mélanger régulièrement le contenu. Au bout de 6 mois à le remplir en général, il faut aussi le laisser se reposer pour que l'équipe de minuscules et l'équipe de blablabla travaillent bien. Et quand il a fini de se reposer, eh bien on se rend compte que tout ce qu'on a mis dans la boîte a été transformé en une terre pleine de vitamines qui s'appelle le compost. Oui, quand on met un truc dans le compost, c'est pour faire du compost. Voilà, ils se sont pas vraiment foulés sur le nom. On l'appelle aussi le humus. Et ça, faut pas confondre avec le houmous, hein. Tu sais le houmous, la purée de pois chiches libanaise trop bonne qu'on mange en entrée ou à l'apéro? Et c'est dommage, franchement. Parce que imaginez, un bac dans lequel on mettrait tous nos déchets, et pouf, 6 mois plus tard, ça fabriquerait tous nos apéros préférés. Des chips, oh des petits toasts, oh des fougasses, oh je sais, du guacamole. Oh c'est bon le guacamole. Le compost a des super pouvoirs pour la planète.
2: Ah oui?
0: Par exemple, il protège le climat.
2: Trop cool!
0: Si on met les déchets organiques dans les poubelles normales, ils vont souvent à la décharge. Ils créent alors un gaz qui réchauffe la terre, qui s'appelle le méthane. En compostant, on évite ce gaz méchant. C'est un vrai geste éco-citoyen. Aussi, le compost rend les plantes plus fortes. Bah oui, parce que le compost, c'est un super aliment pour le sol. Il améliore la santé de la terre, aide le sol à retenir l'eau et donne aux plantes de bons nutriments. Il a même été démontré que le compost peut rendre les plantes plus résistantes. Et enfin, il réduit nos poubelles, le compost. Environ 30% des déchets que l'on met dans la poubelle peuvent être compostés. Donc ça fait moins de poubelles et ça, c'est super!
3: En plus, c'est un peu rigolo de faire son compost. Moi, je vois, quand je vais mettre mes petites épluchures dans la boîte, je suis toujours curieuse de voir à quoi ils ressemblent.
0: Bah oui, parce qu'on peut le voir évoluer. Il faut bien s'en occuper, il faut pas qu'il y ait trop de déchets verts ou de déchets marrons. Il faut trouver l'équilibre. C'est comme un jeu, si tu veux, mais qui serait bon pour la planète. Et en plus, ça ne coûte rien, alors bah c'est bien. Pour terminer, je vais te donner 3 informations un peu rigolotes sur les vers de terre, parce qu'ils sont fascinants. S'il n'y avait plus de vers de terre, il n'y aurait plus de vie sur Terre. Eh ben oui, les vers de terre fabriquent du compost partout sur la Terre. Ils font des petits trous dedans et ça laisse passer l'eau et l'air. En fait, grâce aux vers de terre, la nature est plus forte. Le Megascolide australis est le plus gros vers de terre du monde. À l'âge adulte, il fait 3 mètres de long.
3: J'aimerais pas trop le trouver dans mon compost, hein. Heureusement, on les trouve en Australie et pas en Bretagne où j'habite. Ouf!
0: Si par malheur un ver de terre est coupé en deux, il peut rester vivant. Il laisse derrière lui une partie qui va mourir, mais la partie avec ses organes, oui, elle va continuer de vivre. Et même, il va réussir à faire repousser une partie de lui-même. C'est incroyable, non?
3: Enfin, c'est incroyable. Moi, j'avoue, ça m'impressionne pas parce que moi aussi, je peux faire ça.
2: Oh, la chance!
3: Ça le surprend, hein?
0: Eh oui. Oui, si tu coupes une partie de moi, je repousse, moi aussi.
3: Je veux bien sûr parler de... mes cheveux!
0: Non, mais attendez. Mais ça veut dire que...
3: je suis un ver de terre! Waouh! Mais c'est complètement nouveau, cette info! Non, mais attendez, ça change tout! Bon, du coup, fin de l'épisode. Je vais rentrer chez moi, dans le compost, hein, du coup, c'est... Waouh. Allez, bisous. Voilà, ça, c'était le compost, mais en mini-vulgaire.
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2: 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Au musée. Salut, petites oreilles. Dans cet épisode, tu vas entendre la musique du musée. Une musique pleine de couleurs, de paysages et de couchers de soleil. Alors, prends ton sac à dos, on part en visite. Aujourd'hui, Octave et Mélo vont au musée. Les deux amis sautent comme des petits fous. Ils sont tellement contents. Ils prennent le bus

0: Au détour d'une rue, le musée apparaît. Un immense bâtiment sur la place, avec un grand escalier devant et tout plein de fenêtres.
1: Waouh !
0: Octave et Mello sont impressionnés. C'est la première fois qu'ils vont au musée.

Une fois les tickets en poche, direction la salle de l'Égypte ancienne. Octave est fasciné par les sphinx, les pharaons, les sarcophages. Dans celui-là, il y a une momie. Et si elle se réveillait ? Oh, on dirait qu'elle a bougé ! Au secours ! Octave et Mélo détalent dans l'autre sens. Quelle frayeur ! Ils courent au hasard. Ils tournent dans un grand couloir à gauche, puis un autre sur la droite. Vite, vite, un grand escalier. Ils montent les marches 4 à 4 et arrivent, tout essoufflés, au premier étage. Ah, c'est plus tranquille ici. On voit des peintures de toutes sortes. Des couchers de soleil, des prairies fleuries, des champs de blé, des nénuphars dans l'eau d'un étang, des vieux bateaux sur la mer. C'est beau. Octave et Mélo reprennent leurs esprits. Mélo a vu un tableau qui l'attire dans la salle d'à côté, mais il y a une foule de gens devant. C'est le portrait d'une femme en robe noire et au sourire mystérieux. Mélo a l'impression que cette dame la regarde. Elle va d'un côté, encore. De l'autre côté, encore. On dirait que son regard la suit. Mélo est fascinée. Elle s'avance de plus en plus, de plus en plus, de plus en plus. Mais elle ne sait pas que c'est interdit d'aller trop près des tableaux. Aide-nous. Il faut arrêter Mélo avant qu'elle ne fasse sonner l'alarme. Tu peux crier « Stop, Mélo, stop, arrête-toi !» Ne t'approche pas trop près du tableau. Vas-y, à ton tour, sois bien sûr de toi et elle va t'écouter. Mélo, stop, reste où tu es. Stop, Mélo, stop. Encore un peu. Super! Grâce à toi, Mélo s'est arrêté juste avant de franchir la limite. Pfiou! C'était moins une. Le gardien de la salle lui explique que c'est la Joconde, le tableau le plus célèbre du monde. Tu le connais, toi?

0: Octave, lui, n'a rien vu. Il est dans la pièce d'à côté et il a le sourire jusqu'aux oreilles. Il regarde le tableau d'un monsieur dont le visage est entièrement composé de fruits et de légumes. Trop rigolo! Une poire pour le nez, des champignons pour les oreilles, des oignons pour les joues, des raisins pour les cheveux et des framboises à la place des yeux. C'est drôlement bien fait. Mélo le rejoint et rit de bon cœur elle aussi. Le musée va bientôt fermer. Déjà ? Octave et Mélo repartent avec des tableaux plein la tête. Une chose est sûre, ils reviendront bientôt. 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
3: Coucou ! Coucou ! Tu es là ? Tu m'entends ? Alors, ouvre grande tes oreilles, je vais te raconter une histoire. Une histoire qui est arrivée à Toudou, mon doudou. Toudou se fait beau. Toudou, mon doudou, est tout mou, tout fou, tout chou. Il me suit partout. Tiens, le voilà. Depuis ce matin, Toudou, mon doudou, est enfermé dans la salle de bain. Il prend une douche. Il se frotte les poils. Il se sèche les poils. Il se brosse les poils. Il met une barrette à paillettes sur les poils de sa tête. Depuis ce matin, Toudou est enfermé dans la salle de bain. Il se fait beau. Il se coupe les griffes. Il met du vernis spécial Doudou. Toudou regarde ses pattes. Il est très content de lui. Ce n'est pas facile du tout de mettre du vernis quand on est un doudou. Toudou monte sur un tabouret pour se regarder dans la glace et se maquiller. Toudou met de la crème sur son museau. Un peu de rose à joues. Un peu de rouge à lèvres. Deux, trois gouttes de parfum. Oh, mais tu es magnifique, Toudou. Tu es vraiment le plus beau des doudous. Et toi, est-ce que tu t'es déjà maquillée pour t'amuser ? Depuis ce matin,

Toudou se fait beau. Maintenant, Toudou doit s'habiller. Toudou fouille, farfouille dans les tiroirs. Toudou choisit son pantalon jaune. Par-dessus, il enfile sa plus belle robe de princesse et des chaussettes vertes. Toudou est très content. Ce n'est pas facile pour un doudou de mettre ses chaussettes tout seul. Et toi, est-ce que tu sais mettre tes chaussettes? Est-ce que tu sais déjà t'habiller tout seul? Toudou se regarde dans le miroir. Il se regarde de la tête aux pattes. Devant, derrière, sur le côté, il se tourne et se retourne. Toudou, mon doudou, se plaît beaucoup. Il se trouve vraiment très beau. Et toi, est-ce que tu aimes te regarder dans le miroir? Depuis ce matin, Toudou se fait beau. Il veut être le plus beau pour aller danser au grand bal des doudous. Tu entends? Le bal a déjà commencé. Toudou entre dans la grande salle de bal où l'attendent tous ses amis. Dans la salle, les lumières scintillent. Il y a des guirlandes et des ballons de toutes les couleurs. Tous les doudous sont là. Ils dansent ensemble. Le doudou hippopotame se trémousse en tutu blanc. Le doudou souris remue sa queue. Le doudou tigre se tortille. Et Toudou, mon doudou, sautille dans tous les sens. Et toi, est-ce que tu aimes te faire belle? Est-ce que tu aimes te faire beau? Est-ce que tu veux venir danser avec nous au bal des doudous? Alors maintenant, il est l'heure de danser avec tes pieds, avec tes mains, avec ta tête ou avec ton nez.

0: Après une belle histoire comme ça, j'ai envie de chanter. Pas toi ? Allez, c'est parti pour une petite comptine.
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2: Mesdames et messieurs, double saut périlleux, s'il vous plaît, reculez un peu. Ce numéro est dangereux. Ce soir, c'est un rhinocéros qui va tenter ce truc atroce. S'il retombait sur les pieds, il

et messieurs, l'entracte est terminé. Veuillez regagner vos places, s'il vous plaît. Le spectacle va bientôt recommencer.

0: Quelle bestiole as-tu choisi ? Je suis en Australie, au beau milieu d'une plaine semi-aride. À part du sable orange et quelques touffes d'herbe, il n'y a rien. Le paysage est assez plat et sec. Il n'y a même pas un pet de vent. Je me demande quelle bestiole peut vivre ici. Oh ! J'entends comme des couinements. Ça semble venir de sous la terre. Ça pourrait être le Wombat.
1: Le

0: dirait qu'une bestiole gratte la terre sous le sol. Oh zut ! Ah, j'ai trébuché dans un trou ! Ah, c'est l'entrée d'un terrier ! Il fait sombre là-dedans.
1: J'aperçois quelque chose de marron et poilu.
0: On dirait que... Mais oui ! Je suis face à face avec le derrière d'un wombat.
1: Pourvu qu'il ne fasse pas caca !
0: Il est en train de creuser la terre avec ses courtes pattes aux longues griffes acérées.

0: Certainement pas. Je te montre mon derrière pour me protéger. Mon popotin, c'est mon bouclier. Personne ne peut franchir l'entrée de mon terrier tant que je bouche le tunnel avec mon arrière-train.
1: C'est vrai que là, ta maison est infranchissable.
2: Le Wamba a un arrière-train unique dans le monde bestiole. Sous sa peau épaisse se trouve une plaque cartilagineuse. Le cartilage, c'est un peu comme les os, mais en moins rigide. Ça lui fait comme un blindage. On peut dire qu'il possède des fesses de compétition.
0: Si je sors, tu promets de ne pas me croquer ?
1: Promis.
0: Oh, mais t'es pas un dingo, t'es un humain. Oh, j'adore les humains. Vous nous trouvez mignons et souvent, vous nous prenez en photo.
1: Oh, je vois enfin ta bouille. Je préfère tes grands yeux noirs et ta grosse tête que ton derrière. Tu me fais penser à un koala.
0: Ben normal, ce sont mes lointains cousins. Quelle est cette odeur?
1: J'ai peut-être mis un peu trop de parfum ce matin.
0: Ça sent autre chose. Oh, l'odeur de mes semblables. Je suis sûre que d'autres wombats sont passés par là, alors que c'est mon territoire et qu'ils le savent très bien.
1: Tu as une tête sympathique, mais là, tu me fais peur, avec ton grognement et tes longues dents acérées.
2: Le Wamba est une bestiole solitaire qui n'aime pas qu'on vienne le déranger à domicile. Il défend un territoire gigantesque qui peut s'étendre sur plusieurs hectares autour de son terrier. Il n'hésite pas à utiliser ses mâchoires puissantes pour infliger des morsures redoutables s'il ressent le besoin de se défendre ou s'il entend la moindre bestiole approcher. Ce n'est pas le voisin idéal.
0: Je suis énervée. Je suis certaine qu'ils sont venus me chipper à manger sur mon terrain.
1: Pourtant, il n'y a pas l'air d'avoir grand-chose à se mettre sous la dent sur cette grande étendue d'herbe.
0: Détrompe-toi. Non seulement l'herbe me nourrit, mais en plus, sous ce tapis végétal se cachent des champignons, des tubercules et même des racines. Bon, je dois passer aux choses sérieuses. Fabriquer des briques pour construire ma forteresse. Allez, au boulot. Fabrication de briques maison.
1: Qu'est-ce que tu fais? Tout va bien?
0: Oui. Ça se passe bien.
1: Mais t'es en train de faire caca.
0: Et hop, des briques en crotte 100% naturelle.
1: Wow, le Wamba vient de produire une dizaine de crottes cubiques.
2: L'intestin du Wamba a la particularité d'avoir des parois rigides par endroits, plus élastiques à d'autres. Ça permet à la sortie de constituer des crottes très sèches et cubiques. C'est surtout pour ça, et pas parce qu'il ressemble à un ours miniature, qu'il est très populaire auprès des humains.
0: Je vais empiler ces briques pour constituer un mur devant mon terrier. Ça va dissuader les voisins mal intentionnés.
1: Là, c'est certain. On n'a plus envie d'approcher.
0: Maintenant que ma forteresse est prête et que la nuit est tombée, je peux aller manger un bout.
1: Avec cette histoire incroyable de briques fécales et cubiques, j'entends des voix dans ma tête.
0: Mais c'est pas dans ta tête. C'est dans ma poche. C'est mon petit qui réclame sa tétée. J'y vais. Je vais manger quelques racines pour avoir des forces et produire du lait que tu pourras boire.
1: Oh, le voilà, le bébé Wamba. Il sort sa tête de la poche située à l'arrière du corps de sa maman. Décidément, l'arrière du corps du Wamba est plein de ressources.
2: Le Wamba a beau ressembler à un ours, c'est un marsupial, comme les kangourous. Un mot dérivé du latin marsupium,

0: qui signifie bourse ou petit sac. Une poche marsupiale est une poche de peau contenant le bébé de la bestiole qui reste à l'intérieur bien au chaud 5 à 9 mois et n'en sort pas avant.
1: En avant, toutes ! Pour combattre le voisinage et nourrir ma progéniture, j'ai besoin de force. Je connais un endroit rempli de racines juteuses.
0: Je n'ai pas trop de mal à le suivre. Avec ses petites pattes courtes, le Wamba se déplace lentement. En cas de danger, il peut tout de même sprinter à 40 km/h, 3 fois plus vite qu'un humain qui court.
1: Je crois que c'est par ici, dans ce coin de plaine buissonneuse. Tiens, c'est quoi ce bruit?
0: Attention le Wamba, tu es au milieu d'une route.
1: Hein? Une quoi? Je ne vois rien.
0: Tu vas te faire écraser, ne reste pas sur la route. Le Wamba a peut-être une super ouïe et un flair développé, mais niveau vue, il n'est pas très bien équipé. Il lui arrive de passer de la plaine à la route sans s'en rendre compte, ce qui fait qu'il est souvent renversé par des voitures. Mais pourquoi tu tournes le dos à la route au lieu de déguerpir? C'est pas avec ton popotin que tu vas réussir à stopper une voiture. Oh non, je ne veux pas voir ça. Ouf, la voiture l'a vu et esquivé.
1: Bon ben, encore une bestiole de chassé grâce à mon derrière de compétition. Maintenant que la voie est libre, je m'en vais grignoter des racines. Salut l'humain!
0: Je crois qu'il n'a pas du tout conscience de ce qu'est une voiture. Salut Wamba! Pendant cette aventure, nous avons entendu le mot marsupium. Ce mot latin signifie poche de peau, barre chocolatée, crotte cubique. Bravo ! Le marsupium est un mot latin qui signifie une poche de peau qui permet au Wamba de garder son bébé au chaud. Cette aventure était assez cubique, mais c'était bestiolement génial.
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2: Les aventures d'Octave et Milo. L'automne. Salut, petites oreilles. Dans cet épisode, tu vas entendre la musique de l'automne. Une musique qui sent bon le chocolat chaud et la tarte aux champignons. Alors, mets un gros pull et rejoins-nous. Aujourd'hui, c'est l'automne. Octave et Mélo se sont donné rendez-vous au pied de leur immeuble pour partir en balade. Direction, la forêt. Ils sont tout contents. Quel magnifique spectacle quand ils arrivent aux abords du bois. Les feuilles des arbres sont de toutes les couleurs. Rouge, jaune, orange, doré. Octave ne sait plus où regarder. Et Mélo a le sourire jusqu'aux oreilles. Les feuilles tapissent aussi le sol. Et en dessous, par endroits, on distingue des formes arrondies. Mais oui, l'automne dans la forêt, c'est aussi la saison des champignons. Octave et Mélo ont tout prévu. Ils ont chacun leur petit panier. Les voilà déjà en train de faire une belle cueillette. Des cèpes, des morilles et même une trompette de la mort. Miam!

tout d'un coup, le vent se lève et fait virevolter toutes les feuilles. Mais l'eau qui faisait une petite pause sous un arbre en est toute recouverte. Octave va l'aider en soufflant sur les feuilles. À toi de jouer. Souffle avec Octave pour donner un coup de main à Mélo. Tu prends plein d'air, le plus d'air que tu peux, et tu y vas. Encore. Encore plus fort. Encore, encore. Allez, souffle. Plus que tu peux, le plus que tu peux. Oh là là là là là là là là. Je crois qu'on a réveillé la tempête. Les paniers de champignons volent au vent. Les rafales emportent tout. Octave et Mélo commencent à avoir un peu peur. Et maintenant, voilà la pluie. Elle tombe à grosses gouttes.

0: tapis pour les champignons. Vite, vite, les deux amis rentrent en courant chez Octave pour s'abriter et se réchauffer autour d'un bon goûter et d'un grand chocolat chaud.
1: Happy.

La nuit est tombée. Mélo rentre chez elle. Elle a un peu le cafard. La journée est passée trop vite. Et demain, il y a école. Le meilleur moyen de faire passer son chagrin, c'est peut-être de le mettre en musique. Alors Mélo va dans sa chambre. Elle attrape son violoncelle. Elle imagine Octave à la guitare. Et elle se lance.

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1: Quelle bestiole as-tu choisi? On dirait le bruit d'un animal qui creuse et qui grogne. Des grelots. C'est pas un bruit de
2: bestiole, ça?
1: Ah, j'y suis. Nous sommes le 24 décembre, bien sûr. Habillons-nous chaudement et n'oublions pas notre lampe de poche. Là où nous allons, le soleil est timide. Il a tendance à se cacher sous l'horizon 21 heures sur 24. Direction le nord de la Finlande, en Laponie, à Rovaniemi. C'est la ville natale du Père Noël.
3: La

0: Le paysage est blanc, du blanc à perte de vue. Il règne ici un calme étrange, comme avant une grande agitation ou une fête. Oh, voilà notre bestiole, un renne. Bonjour.
1: Bonjour.
0: Le renne a un corps élancé, un poitrail massif, un long museau, des petites oreilles arrondies et une courte queue. Sa robe est brune, sa fourrure est épaisse et faite de poils creux qui le protègent bien du froid. Ses pattes sont peut-être fines, mais elles sont robustes. Il porte un collier de grelots rouge et or. Il est en train de creuser la neige en grattant avec ses sabots. Hé, hey, Lorraine, tu as perdu quelque chose?
1: Non, je cherche du lichen.
0: Le renne est le seul animal qui se nourrit principalement de lichen. On voit souvent cette mousse blanche sur les vieux arbres à l'écorce rugueuse. En plus d'être très riche en sucre, cette espèce de champignon-algue fermente

0: Quand je suis stressée, je ne peux pas m'empêcher de manger. Je ne vois pas comment je vais pouvoir tirer le traîneau, le Père Noël et les milliards de cadeaux avec l'estomac plein à craquer.
1: Ah oui, je comprends. Peut-être devrais-tu arrêter de manger. Vous partez dans combien de temps?
0: Dans une demi-heure. Les lutins et les lutines sont en train de charger le traîneau. Et le père se fait beau.
1: Dans une demi-heure? Ouh, je suis sûre que tu te sentiras mieux.
0: Merci. On m'appelle Fringale. Enchantée.
2: Jusqu'au XXe siècle, le traîneau n'était tiré que par 8 rennes. En 1939, un poète nommé Robert May en invente un 9e, prénommé Rudolf. Grâce à son nez rouge lumineux, il guide le Père Noël et lui permet d'effectuer sa tournée malgré la neige et le brouillard. Est-ce que tu crois que ce serait possible de rencontrer Rudolf, le 9e renne?
0: Rudolf? Oh, elle ne veut jamais voir personne avant la tournée.
1: Excuse-moi, tu dis elle. Rudolf est une femelle?
0: Bien sûr, toutes les rennes qui tirent le traîneau du Père Noël sont des femelles.
1: Ah, je l'ignorais.
0: As-tu déjà vu une peinture, un film ou une photo des rennes du Père Noël sans bois sur la tête?
1: Non, je crois pas.
0: Eh bien, en décembre, les rennes mâles n'ont plus de bois. Alors que les femelles, si.
1: Ah, c'est vrai, je n'y avais jamais pensé.
2: Les rennes, mâles ou femelles, sont couronnées de bois. Ces bois, constitués d'os, sont aplatis, dentelés et pointus au bout. Mais seules les femelles portent toujours leur bois à Noël. Ceux des mâles tombent au début de l'hiver, juste après la période de rut, qui est la période de reproduction. Ceux des femelles tombent plus tard, au printemps. Ensuite, tous repoussent en été.
1: Que des rennes femelles, mais c'est fou!
0: Je ne vois pas ce qu'il y a de fou. Le mot « reine » autrefois était féminin. J'ai rien contre les rennes mâles, mais parfois, je te jure, qu'ils sont un peu lourds.
2: Ah, il est vrai que les rennes mâles peuvent peser jusqu'à 180 kilos. Les femelles sont plus légères, elles ne dépassent pas plus de 120.
0: Oh non, vraiment, si tu les voyais se battre pour nous impressionner quand la saison des amours commence, toute la journée à bramer et à se pavaner avec leur bois gigantesque. Salut les princesses, vous avez vu mes bois? Majestueux, non? Combien de fois faudra-t-il qu'on leur répète de ne pas nous appeler princesses? On est des reines, bon sang de bois!
2: Un grand ensemble de bois est un symbole de puissance. Certains mâles vont jusqu'à transporter de la végétation dans leur bois pour les faire paraître plus grands et ainsi attirer les femelles. Et le Père Noël, il en dit quoi de tout ça?
0: Oh, le Père Noël, on l'embête pas avec ça. Il a plus de 200 ans et 1000 choses à faire. Et puis, il est tellement traditionnel. Par exemple, pour les cadeaux, il connaît plus rien au goût des enfants. Il croit encore que les garçons n'aiment pas les poupées et que les filles n'aiment pas les camions. Oh.
2: La digestion te rend grognon.
0: Grognonne. C'est normal. Je rumine.
2: En effet, le renne est un ruminant avec un appareil digestif comparable à celui d'une vache. Il est capable de régurgiter une nourriture qu'il a déjà avalée et en partie digérée et de la mâcher une seconde fois.
1: Oh, c'est plus le moment de ruminer! Un loup! Attention!
2: Le principal prédateur des rennes est le loup gris. Les ours noirs, bruns et polaires sont aussi une menace. Mais le loup est vraiment le danger principal.
0: Même la nuit de Noël! Ils ne respectent rien, cela.
1: La reine s'est enfuie à une vitesse impressionnante. Heureusement qu'elle est en bonne santé. Elle court beaucoup plus vite que le loup. Elle doit être au moins à 70 km/h, aussi rapide qu'une voiture sur une nationale. Le loup se rapproche de plus en plus de notre reine. Il va la rattraper. Oh non! La reine donne un coup d'accélération. Elle bondit. On dirait qu'elle a des ailes. Elle part à droite, puis à gauche. Le loup s'épuise. La distance entre eux s'agrandit de plus en plus. Ça y est! Le loup renonce. Il fait demi-tour et disparaît dans la nuit. Bravo! Quel coup!
0: Merci! Oh là là! Ça fait du bien! Oh, je me sens 10 fois plus légère. C'est bizarre. Je ne ressens plus de trac.
3: Tu l'as perdu en courant?
0: Oui.

0: Ou une peur en a chassé une autre.
1: Ah, c'est bien possible.
0: Oh, oh là là, c'est l'heure. Faut pas que je traîne. Vite, au traîneau. Oh là là, je sens que ça va être génial.
1: Bonne chance et bonne nuit.
0: Merci.
2: Au cours de cette aventure, nous avons appris que les bois du renne mâle tombaient au début de l'hiver, juste après la période du rut. S'agit-il de la période de déglutition, de reproduction, de stupéfaction? C'est bien ça! La période du rut, c'est la période de reproduction.
3: C'était frisqué comme aventure,
2: mais c'était bestiolement génial. Joyeux Noël!
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0: Sur le chemin de l'école, la petite Josette rencontrait bien encore 3 ou 4 personnes qui, la prenant pour son papa, disaient « Bonjour, monsieur !» Elle avait beau leur répondre « Mais je suis pas un monsieur !» Tous répliquaient « Oh tiens, j'aurais cru !» et continuaient leur route pour aller travailler ou se promener ou n'importe quoi d'autre. Mais en arrivant à l'école, les choses se compliquaient. Au moment d'entrer en cours de récréation, la petite Josette, toujours moustachue, se faisait arrêter par une maîtresse de récréation qui lui disait « Non, monsieur, ici c'est l'école, nous n'acceptons pas les messieurs. »« Mais je suis pas un monsieur !» répondait la petite Josette, « je suis une petite fille !»« Vous êtes un monsieur, les petites filles n'ont pas de moustache !»« Mais c'est une moustache de chocolat !»« Chocolat ou pas, c'est une moustache, vous êtes un monsieur !» Là, la petite Josette se mettait à pleurnicher, parce qu'elle aimait bien l'école et que ses copains l'attendaient pour jouer dans la cour. « Mais je suis la petite Josette !»«
1: Vous êtes le papa de la petite Josette ?» disait la maîtresse.
0: « Mais non ! La petite Josette, c'est moi ! Et je veux me laver le museau ! Ouin !» Alors la maîtresse emmenait la petite Josette au lavabo, elle lui lavait le museau et... « Oh, mais c'est la petite Josette ! Je croyais que c'était un monsieur. Mais tu es beaucoup plus jolie en fille, avec tes nattes et ton petit tablier à carreaux. » Mais tu sais, avec ses moustaches, on aurait pu la prendre aussi, la petite Josette, pour un phoque. Et alors, quelle tête aurait faite la maîtresse de récréation en voyant arriver à l'école un phoque ? Portant cartable sur le dos et petit tablier à carreaux. Elle aurait pu chanter cette petite chanson-là.
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0: Et ça suffit, hein, maintenant, c'est terminé, je vais plus rien entendre. Hein. Allez, maintenant, au dodo.
1: Les cousins, les cousines, on est sage, on est tranquille.
2: Bonne nuit, papy.
3: Bonne nuit, mamie.

0: dors.
1: Bah non, et toi?
0: Bah non, t'as pas une nouvelle blague.
1: Tu connais la blague du nombril?
0: La blague du nombril?
1: Tu connais?
0: Non.
1: Nombril. Vous connaissez l'histoire?
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4: 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À Londres. Salut, petites oreilles. Dans cet épisode, tu vas entendre la musique de Londres, la capitale de l'Angleterre. Une musique pleine de fantaisie, de pudding et de gouttes de pluie. Alors, 1, 2, 3, c'est parti! Octave et Mélo commencent leur journée par un English breakfast bien copieux. Œufs brouillés, lard,

haricots blancs à la sauce tomate, saucisses, champignons. Ce n'est pas du tout comme chez nous ici. Mais c'est trop bon. Et ça donne plein d'énergie avant de partir en balade. Et les voilà qui se promènent déjà dans une rue où les façades sont de toutes les couleurs. Mélo aimerait bien vivre dans la maison verte pomme. Et Octave, lui, la bleu clair, juste à côté. Ils seraient encore voisins ? Trop bien ! Les deux amis sont tout heureux de déambuler dans les rues londoniennes. Ils s'entraînent à parler anglais. Hello, my name is Octave. I'm very happy to be here. Oh, good. My name is Mélo. How are you? Quelle ville incroyable! Ça grouille de monde! Et les gens ont tous des styles très différents. Octave et Mélo n'avaient jamais vu ça. On dirait même qu'ils sont déguisés parfois. C'est trop rigolo! Ils viennent juste de croiser une fille aux cheveux vert pomme et avec une robe à pois, à côté d'un garçon avec les cheveux roses et des tatouages partout. Et puis maintenant, ce monsieur avec sa veste à carreaux en tweed, sa canne et sa grande moustache bien taillée. So chic! Dit Mélo. Il paraît qu'ils ont un roi ici et qu'il vit dans un grand château au milieu de la ville. Comme dans les livres. Génial! On va le voir? Les deux copains regardent la carte. Oh là là! C'est super loin! Et en plus, il commence à pleuvoir. Il va falloir prendre le bus. Octave est tout content. Il repense au petit bus londonien rouge à double étage avec lequel il joue tout le temps. Cette fois, il va monter dans un vrai. Trop cool! Justement, le voilà. Come on! La ville défile sous leurs yeux. C'est beau. Ils passent au-dessus de la Tamise, le grand fleuve qui traverse Londres. Au bout, c'est Big Ben, une immense tour horloge collée à la célèbre abbaye de Westminster. Tiens, elle sonne. Il est 11h. 11 o'clock, dit Mélo fièrement. Nos deux amis s'amusent à lire les panneaux. Trafalgar Square. Covent Garden. Piccadilly Circus. Oh ! Et voilà, devant eux. Le Palais Royal, le Buckingham Palace.

les grilles du château sont ouvertes. Les gardes du palais, habillés en rouge, avec leurs grands chapeaux à poils d'ours noirs, défilent avec leurs instruments. C'est le moment de la relève de la garde. Tous les jours, à 11h, une nouvelle équipe de garde prend la place de la première pour assurer la sécurité de la famille royale. Octave et Mello arrivent pile au bon moment pour assister au spectacle.

0: c'est impressionnant. Octave et Mello ont adoré la parade. Ils repartent en marchant au pas du garde royal. Les jambes lancées devant et les bras qui balancent de chaque côté. Une, deux. Je suis sûre que toi aussi, tu voudrais faire le garde royal. Alors, à toi de jouer. Tu te mets debout. Tu lances la jambe droite et le bras gauche bien tendu devant toi. Comme si tu avais des piquets à la place des bras et des jambes. Et puis tu fais la même chose de l'autre côté. Jambe droite, bras gauche, jambe gauche, bras droit. Allez, à ton tour de t'entraîner. Bravo! Tu es devenu un vrai garde royal. Prêt à prendre la relève. 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
1: Alors, elle t'a plu cette histoire? Qu'est-ce qu'on pourrait bien faire maintenant? Une marelle? Un petit dessin? Une potion magique? Ah, je sais! Et si on écoutait un peu de musique?
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1: 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Coucou. Coucou. Tu es là? Tu m'entends? Alors, ouvre grande tes oreilles, je vais te raconter une histoire. Une histoire qui est arrivée à Toudou, mon doudou. Toudou découvre la mer. Toudou, mon doudou, est tout chou, tout mou, tout fou. Il me suit partout. Tiens, le voilà. Aujourd'hui, on est à la mer et Toudou est avec moi. Il va se baigner pour la première fois. Mais avant d'aller dans l'eau, il faut mettre son maillot. Tu viens, Toudou? Je vais t'habiller. Lève une patte, puis l'autre. C'est bien, mon Doudou. Tu es trop beau avec ton petit maillot. Mets ton chapeau. Il ne faut pas oublier la crème solaire. Toudou ne sait pas encore nager, alors il faut qu'il mette des bouées. Je vais les gonfler. Voilà. Tends tes pattes devant toi, Toudou. Comme ça, je vais pouvoir enfiler tes bouées. C'est bon. Maintenant, on peut aller se baigner.

Aujourd'hui, la mer est calme. Le sable est doré, l'air est léger, il n'y a presque pas de vent. On entend seulement le bruit des vagues. Et toi, est-ce que tu as déjà entendu le bruit des vagues ? Oh, regarde tout doux, des mouettes. Elles ont le bec et les pattes oranges.

0: Doudou s'approche de la mer.
1: Ouh !
0: Il met une patte dans l'eau.
1: Ouh !
0: Puis l'autre.
1: Ouh !
0: C'est très agréable d'avoir les pattes au frais.
1: Ouh !
0: Attention, Doudou !
1: Ouh !
0: Voilà une grosse vague. Doudou n'est pas content. Il est tout mouillé, il n'a pas vu la vague arriver, il est tombé dans l'eau, il a bu la tasse. Et maintenant, ça lui pique la gorge et le nez. Oh pardon mon doudou, j'ai oublié de te dire que l'eau est salée. Alors ça n'a pas forcément très bon goût.
2: Une petite tortue, pointue, doudou.
0: Ce n'est pas grave, Doudou. Ça va passer. Viens, je vais te montrer comment t'allonger dans l'eau. Mets-toi sur le dos. Tu peux me faire confiance, Doudou. Je te tiens. Tu ne risques rien. Voilà. Détends-toi. Tu vois, tu flottes. Et tu peux te laisser bercer par les vagues.
1: Oh.
0: Et regarder le ciel. Écouter la mer. Et rêver. Rêver qu'un petit poisson vient te chatouiller les pieds. Et toi, est-ce que tu t'es déjà baigné dans la mer? Est-ce que tu as eu peur? Est-ce que tu as aimé ça? Est-ce qu'un petit poisson est venu te chatouiller les pieds? Et maintenant, c'est l'heure de danser. Avec tes pieds, avec tes mains, avec ta tête ou avec ton nez.

0: Et maintenant, pour faire apparaître une nouvelle musique, tape dans tes mains trois fois avec moi. Attention. 1, 2, 3.
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2: Connais-tu cette chanson qui réveille les petits garçons?
3: Connais-tu cette mélodie qui réveille les petites filles?

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0: 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Oh là là, tu vas trop vite !
1: Tu vas trop vite ! 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
0: Calme-toi ! Ah, ça va mieux ! 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

0: Alors, Timothée, tu viens ?
1: Ah oui, mais je suis fatiguée, moi. J'en ai marre de marcher.
0: Bon, d'accord. On va se reposer un peu au bord de la route.
1: Ah oui.
0: Viens t'asseoir dans l'herbe.
1: Oui. Ouf. Hé, Tantinabule, à quoi on joue ?
0: Ah ben, faudrait savoir. T'es fatiguée ou non ?
1: Oui, mais c'est mes jambes qui sont fatiguées. Pas mes mains, ni mes yeux, ni mes oreilles.
0: Ah ouais, tiens, on pourrait jouer avec nos oreilles. Le premier qui entend quelque chose arriver sur la route, il lève la main, d'accord ?
1: D'accord. Et je lève la main dès que j'entends une voiture.
0: Une voiture ou autre chose, hein ?
1: Ouais, oui.
0: Chut, on écoute.
1: Ouais. J'ai gagné. Je l'ai entendu avant toi.
0: Chut. On va se cacher dans l'herbe et quand il va passer, on va lui faire peur.
1: Ouais, ouais.
0: Ouais.
1: Il a dit avoir peur, hein.
0: Ah, sûrement, ouais. Mais pourquoi tu l'as appelé Zapator ?
1: Bah, je sais pas, je l'ai inventé. C'est comme Albator ou Alcor.
0: Attends, qu'est-ce qui se passe ? Il revient.
1: Et peut-être qu'il est fâché.
0: Vite, on se cache.
1: Ouais.
0: Il nous a pas vu. Ensuite, dégage-toi.
1: Ouais.
2: Hé, les mômes, c'est pas la peine de vous planquer, hein. Je vous ai vu.
1: Vous voulez te faire une farce,
2: hein? Oh, bah, c'est malin. Vous savez pas que ça peut être dangereux quand on conduit? Puis d'abord, qui êtes-vous?
0: Bah, on te le dira pas. D'abord, on te connaît même pas.
1: Non.
2: Oh, mais on va faire connaissance. Je m'appelle Zapator.
1: Oh, Zapator? Pour de vrai, tu t'appelles Zapator?
2: Bah oui, pourquoi?
1: Eh ben, parce que...
2: Et vous, comment vous vous appelez?
0: Moi, je suis Tintinabule.
1: Eh ben, moi, je suis Timothée.
2: Et puis, qu'est-ce que vous faites sur le bord de la route?
0: Ben, on se reposait.
1: Ben oui, on se reposait. Et puis, on jouait avec nos oreilles.
2: Avec vos oreilles?
0: Ouais.
2: Vous savez jouer avec vos oreilles?
1: Ben, bien sûr que oui.
2: Ouais, super. Oh, ça, c'est géant. Incroyable! Des gens qui jouent avec leurs oreilles, mais j'en rencontre jamais! Et je sens qu'on va devenir des copains, vous voulez bien?
0: Ah ouais!
1: Ouais, super! Un grand copain comme ça, moi j'en ai jamais eu!
0: Et puis on pourra faire un tour en moto!
1: Ah ouais! Elle dit, elle est rudement belle ta moto! C'est toi qui l'as décorée comme ça?
2: Bien sûr! Tout en fluo! Et j'ai mis les couleurs de l'arc-en-ciel. Parce que, vous voyez, avec cette moto, je peux bondir jusqu'au ciel. Je peux pétarader dans les nuages et atterrir dans les pays les plus lointains, les plus mystérieux.
0: Oh, tu rigoles, ça se peut pas.
1: Ouais, faudrait quand même pas nous prendre pour des minus, hein. Eh oui, une moto, ça vole pas, ça se peut pas.
2: Ouais, mais vous comprenez pas. C'est que je suis pas comme tout le monde, moi. Je suis Zapator.
0: Oh bah pourtant, avec ton jean, ton t-shirt et ta boucle d'oreille, tu ressembles à mon grand frère.
1: C'est vrai.
2: Ouais, peut-être, mais moi, je viens du pays de la musique. Un pays où on joue toujours avec ses oreilles.
1: Le pays de la musique ? Mais ça n'existe pas.
0: Tu veux nous en mettre plein la vue ?
2: Eh ben, c'est ce que vous allez voir. Je vais m'envoler sous vos yeux, ok ? Et je reviendrai dans un instant, ok ? Même que si vous avez de bonnes oreilles, vous m'entendrez arriver de loin sur la route, ok ?
1: Ok. Allez, vas-y, envole-toi.
0: Oh, ben, ça décolle pas beaucoup, hein.
1: Ben non. Oh, t'as pas tort, c'est plus fort.
2: Oh, calmez-vous. Vous la dérangez avec vos amis.
1: Eh ben, dis-nous.
0: Non, bah, ça vole pas haut.
1: Allez.
0: Ah, bah, c'est pas trop tôt.
1: Oh, mais il a mis un tigre dans son moteur.
2: C'est mon tigre féroce. C'est mon cheval ailé. C'est mon aigle rapace. C'est mon chat ronronnant.
0: Ah, c'est vrai qu'elle ronronne maintenant.
2: Ah, vous voyez ce que je sais faire.
0: Mais toutes les motos font comme ça, hein. T'avais dit que tu pouvais t'envoler au pays de la musique. T'es cap de t'envoler?
1: T'es même pas cap.
2: Ah, oh, vous croyez ça?
1: Ouais.

0: Peut-être qu'il s'est envolé. Mais il a dit qu'il allait revenir. Et il fallait bien écouter tout ce qui se passe sur la route.
1: Ouais, t'as raison. Mais il faut pas tricher. Hein.
0: Non.
1: Il faut écouter sans regarder. Tiens, on va se cacher derrière ce gros arbre.
0: Ouais. Et on écoute s'il revient.
1: Tu crois que c'est lui?
0: Mais non, c'est un tracteur.

0: t'entends? Hey, mais c'est le train qui passe tout près de la route.
1: Chut.
0: Ouais.
1: Ah, ça, c'est pas lui, c'est sûr.

0: engin.
1: J'ai entendu la moto de Zapator. Si, il était dans ses moteurs.
0: Ouais, je crois que t'as raison.
1: Oui.
0: Mais alors, mais pourquoi il s'est pas arrêté?
1: Peut-être qu'il nous a pas vus cachés derrière l'arbre.

0: Attends, je l'ai entendu.
1: Moi aussi. Mais pourquoi il s'est pas arrêté? Il se rappelle plus qu'on est là?
0: Tiens, le voilà, mais qu'est-ce qu'il fait?

0: Me voilà.
1: Ah, quand même!
2: Eh ben alors, tu ne trouvais plus?
0: Mais si, mais je le faisais exprès pour vous faire marcher. Ben oui, pour vous faire marcher les oreilles.
2: Ben, on t'a reconnu, on s'est même pas trompé.
0: Alors bravo, vous avez bien gagné ce petit cadeau.
1: Oh, qu'est-ce que c'est? Un tout petit paquet?
2: Oh, vite, tatinabule!
1: Ça n'a pas tort.

0: L'histoire est finie, mais garde tes oreilles grandes ouvertes. On va écouter un peu de musique.
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0: Tu es là? Tu m'entends? Alors ouvre grande tes oreilles, je vais te raconter une histoire. Une histoire qui est arrivée à Toudou, mon doudou. Toudou prend le train. Toudou, mon doudou, est tout chou, tout mou, tout fou. Il me suit partout. Tiens, le voilà. Bah, qu'est-ce que tu as, Toudou, à être tout ramollo comme ça? Ce n'est vraiment pas le moment de dormir debout, Toudou. Tu te souviens? Ce matin, on doit prendre le train. Tout d'un coup, Toudou, mon doudou, n'est plus ramollo du tout. Il saute sur ses pattes, met son petit sac sur son dos, sa casquette sur sa tête et ses baskets à paillettes. En route pour la gare. Dans la gare, il y a beaucoup de monde et beaucoup de bruit. Toudou regarde les gens courir dans tous les sens. Ils traînent leurs valises à roulettes derrière eux.
1: Les TGV numéro 8625.
0: Viens, Toudou. Notre train est déjà là. Il est au quai numéro 3. Donne-moi la patte, mon doudou. On y va. Voilà notre train. On va aller s'asseoir à nos places.
2: Mesdames et messieurs, le TGV à destination de Paris-Gare de Lyon va partir. Prenez garde à la fermeture des portes. Attention, départ.
0: C'est l'heure du départ. Le train part.

Toudou ne dit plus un mot. Il est sage comme une image. Il regarde le paysage. Il regarde le ciel. Il regarde les nuages. Quel beau voyage! La ville est déjà loin. Toudou colle son nez à la vitre. Il découvre la campagne. Oh, une vache. Puis une autre.

0: Le train roule de plus en plus vite. Les vaches ont disparu. Et Toudou commence à trouver le temps long. Très long. Toudou s'ennuie. Toudou ne veut plus rester assis. Il a besoin de bouger. Alors il gigote sur son siège. Il se met debout. Il regarde ses voisins. Il leur lance des grands sourires. Toudou aimerait bien que quelqu'un joue avec lui. Mais personne ne fait attention à lui. Alors, il fait de plus en plus de bruit. Il tape sur la table. Il crie. Chut, Toudou. Tu déranges tout le monde. Toudou se demande ce qu'il pourrait bien faire pour passer le temps. Ça y est, Toudou a une idée. Il se lève et marche vers le fond du wagon. Là où il y a les portes qui s'ouvrent et se referment toutes seules. Toudou s'amuse à ouvrir et à fermer les portes. Une fois, deux fois, trois fois. Attention, Toudou, il ne faut pas jouer avec les portes, tu vas te pincer les doigts. Alors, Toudou se met à marcher tout le long du wagon. C'est très rigolo de marcher dans un train qui roule. Ça bouge dans tous les sens. Ça balance. Toudou ne tient pas bien sur ses pattes. Il tombe et il se relève. Puis il retombe. Toudou s'amuse bien. Quand tout à coup, il s'arrête net. Toudou vient de voir un petit chien. Un petit chien marron avec de grands yeux bleus. Comme il a l'air gentil. Toudou s'assoit à côté de lui. Toudou caresse le petit chien. Et Toudou ne s'ennuie plus du tout maintenant.
1: Madame, Monsieur, dans quelques instants, nous arrivons en gare de Paris-Gare de Lyon. Paris-Gare de Lyon, terminus de notre train.
0: Oh non, c'est déjà la fin du voyage. C'est passé si vite. Au revoir, petit chien. Toudou lui fait un signe de la main. Vivement le prochain voyage en train. Et toi, est-ce que tu aimes bien voyager? Est-ce que tu aimes bien prendre le train? Est-ce que tu as rencontré

0: quelle histoire! Et maintenant, qu'est-ce qu'on fait? Tu as une idée? Oh! Tu n'aurais pas envie de chanter? Allez, musique!
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1: Les jeunes d'aujourd'hui, vous ne savez même pas danser.
0: Ouais, tout le monde n'a pas des super pouvoirs, vous êtes marrant.
1: Je ne suis pas là pour beurrer les toasts, jeune homme. Alors, on voit le boulet, les gars. Dites-moi, jeune homme, je peux vous emprunter votre guitare?
2: Ouais, allez-y, mamie.
1: C'est là le volume?
2: C'est celui-là, ouais. Doucement.
1: Oh, m'a volé mon âne. Scream for mommy Van Halen. Je vais remonter mon gros pantimore à 7 décès.
2: Ah bah, on n'est pas couché.
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0: Je crois que je vais prendre mon temps.
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dans la mousse, humide, pousse, timide, une petite anémone des bois. Elle s'est blottie, brindille, entre une fougère et un bolérois, au pied d'un haut châtaignier. Elle croit qu'on ne la voit pas.

Mais son étoile, dans le vert des mousses, brille si joliment que le soleil et le vent se penchent sur elle délicatement.

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2: En attendant la prochaine histoire, on va danser un peu. Tu me donnes la main ? Allez, c'est parti !

0: Allez, à toi maintenant.
1: Moi ?
0: Non, toi. Et quelque chose de plus joyeux, hein.
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3: Moi ? 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
2: Bon, alors à toi. Elle commence et toi tu suis.
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2: Bonjour, je suis Marine Leonardi et je vais vous raconter l'histoire de Hector le Castor.
1: C'est O-L-I-C.

Hector est un valeureux castor, fringant et intrépide, mais aussi rigoureux et d'une grande gentillesse. Il vit dans le Vercors avec ses parents et sa cousine Charlotte. Hector et Charlotte sont inséparables. Des journées à barboter dans la rivière, à rigoler et à faire la course. Je parie que je nage plus vite que toi, mais Charlotte au défi son cousin. Battue par ma cousine, c'est impossible, répond Hector, piqué au vif.

Quelques minutes plus tard, Hector sort gagnant de cette folle course et ne manque pas de s'en vanter. Ha ! Eh oui, Charlotte, il n'est pas encore arrivé le jour où une fille naviguera plus vite qu'un garçon. Tu dis n'importe quoi, Hector. Je peux te citer plein de castors-filles que tu n'aimerais pas affronter, comme Laurette Main d'eau douce. Charlotte est triste. Elle n'aime pas quand Hector se place au-dessus d'elle. Alors elle surenchérit. Tu fais le malin, mais j'attends de voir comment tu construis un barrage. Hector n'a encore jamais essayé de construire un barrage. Il a vu ses parents et ses oncles et tantes faire avec beaucoup de minutie et il voit bien que cela n'est pas de tout repos. Qu'essayes-tu de me dire, Charlotte ? Eh bien, c'est très très compliqué. Seuls les vrais bonhommes y parviennent. Il paraît même que si tu n'y parviens pas, les autres castors ne voudront plus jamais te parler. Hector ne veut pas montrer à sa cousine qu'il est déstabilisé. Il répond. Tu dis n'importe quoi. Et d'ailleurs, j'en ai déjà construit, moi, des barrages. Ah oui ? Eh bien, tu me montreras demain, répond Charlotte. Rendez-vous demain à la même heure.

Hector rentre chez ses parents. Il est tout stressé. Il n'a jamais fait de barrage et a toujours trouvé cela très compliqué. Quand il était petit, son grand-père Ernest lui avait dit « Un bon castor fait de beaux barrages !» Mais s'il n'y arrivait pas, est-ce que cela signifie qu'il n'est pas un bon castor ? À quoi penses-tu, mon petit lapin ? Lui demande sa maman Églantine. Je ne suis pas un lapin, je suis un grand castor. Quelle étrange réponse, se dit maman Églantine. Je ne reconnais pas mon petit garçon adoré. Es-tu sûr que ça va ? Oui, ça va, répond Hector. Mais le repas me semble trop léger. De la soupe ? Je dois prendre des forces, moi, pour demain. Ses parents explosent de rire. Ah bon ? Et de la force, pourquoi ? J'ai rendez-vous avec Charlotte après l'école, répond Hector. Ses parents se regardent alors d'un air malicieux. Cela m'étonnerait. Demain, maman vient te chercher et vous allez préparer des bonnes crêpes à la crème de marron, lui répond son papa Grégoire. C'est ce que nous verrons, ose rétorquer Hector. Les parents d'Hector n'aiment pas beaucoup cet air espiègle et secret que prend soudainement leur fils chéri.

Que se passe-t-il, mon petit chéri ? Ben, papy Ernest m'a dit qu'un bon castor savait construire des barrages. Maman Églantine esquisse un sourire. Je suis bien surprise que papy Ernest ait dit cela. Tu sais comment on le surnomme, papy Ernest ? L'inspecteur des barrages finis. Hector rigole, mais il n'a pas compris. Qu'est-ce que cela signifie ? Que papy Ernest aime bien vérifier que le barrage avance, mais ce n'est pas le premier à mettre la dent au tronc d'arbre. Hector est soulagé. Alors je le ferai quand je me sentirai prêt ? Évidemment, mon cœur. Et puis chaque castor a son utilité dans la communauté. Certains sont forts en barrage et d'autres au jeu de cartes. J'adore le jeu des sept familles, répond Hector. C'est très important aussi de bien savoir jouer au jeu des sept familles. Chacun son talent. Mais maman, demain Charlotte veut que je lui montre comment construire un barrage. Maman Églantine comprend d'un coup ce qui se passe. C'était donc cela qui te tracassait tout à l'heure. Oui, Charlotte n'a pas aimé que je lui dise que les garçons nageaient plus vite que les filles. Alors elle m'a dit que je devais lui prouver que je savais construire un barrage. Mais pourquoi tu as dit cela à Charlotte ? Demande maman Églantine. Ce n'est pas gentil. Et c'est surtout faux. Maman Églantine se lance alors dans une explication. Tu sais, mon ange, ce que Charlotte et toi vous avez fait sans vous en rendre compte ? Vous vous êtes échangé des pensées qui vous limitent. On appelle cela des croyances limitantes. Sais-tu ce qu'est une croyance limitante ? Non, avoue Hector. C'est une pensée que l'on reçoit et qui nous fait croire qu'on n'est pas capable de réaliser quelque chose. Après, on arrive à s'en convaincre et à stresser pour rien. Par exemple, tu as fait croire à Charlotte qu'elle ne saurait jamais nager aussi vite qu'un garçon, alors qu'il y a de très bonnes nageuses castors. Et Charlotte t'a répondu en te laissant penser que tu ne serais pas un vrai bonhomme tant que tu n'aurais pas construit un barrage. Alors que cela n'a rien à voir. Je comprends. Que dois-je faire alors ? Ose demander Hector. Maman Églantine a une solution. Elle a toujours une solution. Nous verrons demain. J'ai une idée. Dors à présent, mon petit chéri. Hector est parfaitement apaisé et curieux dorénavant de connaître le plan de sa maman. Le lendemain, maman Églantine va chercher Charlotte et Hector à l'école. Oh, tante Églantine, tu viens avec nous à la rivière ? Non, ma petite Charlotte, je vous emmène faire des crêpes. Charlotte ricane. Tu t'es dégonflée, Hector ! Mais pas du tout ! Crie Hector en colère. Je croyais que tu avais les dents longues, mais tu n'es qu'un castor mouillé. Castor mouillé toi-même ! Arrêtez, tous les deux ! S'interpose maman Églantine. C'est simplement qu'Hector est encore petit pour construire un barrage. Il faut s'entraîner. De même qu'il faut beaucoup d'entraînement pour devenir une grande nageuse. Charlotte reste toute penaude. Hector t'a dit que je voulais devenir une grande nageuse ? Bien sûr, répond maman Églantine tout en faisant un clin d'œil à son fils. Dimanche, si vous le souhaitez, nous irons tous en famille à la rivière. Comme ça, Charlotte, ton oncle Grégoire vous montrera à Hector et toi comment nager plus vite qu'une loutre, et moi j'animerai un petit atelier barrage. Mais en attendant, c'est l'heure des crêpes. J'adore les crêpes, admet Charlotte. Et on pourra jouer au jeu des sept familles ? Ose demander Hector. Oh oui, s'il te plaît, supplie alors Charlotte. D'accord, mais uniquement si vous jouez avec bienveillance. Et sans croyances limitantes, scande fièrement Hector. Qu'est-ce que tu racontes ? Demande Charlotte. Je t'expliquerai, rougit le petit castor. Il n'est pas sûr d'avoir bien tout compris. Mais il sait qu'il aime beaucoup sa cousine et que dans la vie, tout est possible, avec du temps et un peu d'entraînement. Parole de castor.

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Tu es là? Tu m'entends? Alors ouvre grande tes oreilles, je vais te raconter une histoire. Une histoire qui est arrivée à Toudou, mon doudou. Toudou est la boîte à musique. Toudou, mon doudou, est tout mou, tout fou, tout chou. Il me suit partout. Le voilà. Ce matin, je suis entrée dans la chambre de Toudou. Quel bazar! Il y avait des jouets partout. Toudou, ça ne va pas du tout. Oh, tu dois vraiment ranger ta chambre aujourd'hui. Toudou, mon doudou, n'aime pas ranger. Il n'aime pas trier. Toudou aime son bazar. Toudou aime ses jouets éparpillés par terre. Ses peluches usées. Ses crayons cassés. Toudou, mon doudou, n'aime pas jeter. Il garde tout. Et toi, est-ce que tu gardes tout? Dans le bazar de Toudou, il y a son premier jouet de bébé. C'est un hochet. Toudou le mordait quand il avait mal aux dents. C'était il y a longtemps. Il y a très longtemps. Toudou est grand maintenant. Dans le bazar de Toudou, il y a quelque part, il y a une photo de lui quand il était encore un bébé doudou. Toudou aime bien la regarder. Il est si petit sur la photo. Avec une si grosse tête. Toudou ne se reconnaît pas du tout. Ça ne lui ressemble plus. Et toi, est-ce que tu regardes par

parfois des photos de toi quand tu étais bébé. Est-ce que tu te reconnais ? Dans le bazar de Toudou, il y a... quelque part... il y a sa boîte à musique. C'est sa boîte à musique qui était accrochée à son tout petit lit de bébé. Toudou se souvient. C'est la musique qu'il écoutait avant de s'endormir. Que c'est loin. C'est si loin. Toudou se souvient de sa toute petite chambre, rose et verte, et de sa couverture douce. Mais où est-ce qu'elle peut bien être, cette couverture douce, dans tout ce bazar? Elle doit bien être quelque part. Ah, la voilà. Maintenant, c'est une vieille couverture usée avec des trous partout. Toudou aime bien la renifler. Ça lui rappelle des souvenirs. Toudou se souvient des câlins, des bisous, des petites caresses sur son dos de bébé. C'était il y a longtemps, très longtemps. Maintenant, Toudou est grand, très grand. Il est à l'école maternelle. Et ça, c'est une très bonne nouvelle. À l'école, Toudou s'est fait plein de nouveaux amis. Un éléphant. Un hippopotame, un chat, un chien et un mouton. Oh là là, Toudou n'a pas vu le temps passer. Il est déjà tard et sa chambre est encore en bazar. Il faut vraiment se dépêcher de ranger, sinon Toudou va se faire gronder. Et toi, est-ce que tu aimes ranger ta chambre? Est-ce que tu retrouves parfois des souvenirs de quand tu étais bébé? Et maintenant, c'est l'heure de dormir. Avec tes pieds, avec tes mains, avec ta tête et avec ton nez.

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4: Bonjour, je suis Tanguy Pastureau et je vais vous raconter l'histoire du petit garçon et les animaux disparus.

0: Quand le petit garçon se réveilla ce matin-là, il était seul dans sa chambre. D'habitude, Jean Waf, son chien, dormait au pied de son lit. Mais pour la première fois depuis que ses parents avaient adopté Jean Waf, son panier était vide. Aussi vide qu'un sachet de cacahuètes qui aurait rencontré un chimpanzé. Le petit garçon toucha le panier, il était froid. Cela devait faire des heures que le chien était parti. Il appela sa mère, qui s'appelait Maman, puisque toutes les mères s'appellent Maman. « Maman, Jean Waf n'est plus là !»« Ça alors, mon chéri ?» lui dit sa maman. « C'est étrange !»« D'autant plus étrange que les perruches de ton père ont disparu elles aussi !»« Quoi ? Marie-Jaune et Marie-Bleue ne sont plus là ?»« Non, leur cage était ouverte quand je me suis levée ce matin. »« Plus de perruches !»« Plus de perruches !» Le petit garçon réfléchit. Où pouvaient donc se rendre des perruches et un chien, des animaux qui n'ont pas de point commun? Jamais une perruche ne courra derrière un bâton, et le petit garçon ne connaissait pas un chien qui se nourrisse de graines. « J'ai une idée !» s'écria-t-il soudain. « Je vais demander son avis au propriétaire du cirque Zatatapapa, qui est en ville en ce moment. Il connaît tout sur les animaux. Il a des tigres, des éléphants et même un lama. » Lorsque le petit garçon arriva devant l'entrée du cirque Zatatapapa, il trouva le clown Fifou en larmes. Comme c'était un clown, il pleurait des larmes de toutes les couleurs, très rigolotes. Et quand il se mouchait, ça faisait un bruit de trompette bouchée. Que t'arrive-t-il, Fifou? Pourquoi es-tu si triste?
1: Si je suis triste, répondit le clown, c'est parce que tous les animaux du cirque ont disparu. Quand j'ai voulu les nourrir ce matin, ils n'étaient plus là. Alors qu'on est mardi, et que le mardi, les tigres ont droit à des nuggets de poulet. Ils adorent ça. Je ne comprends pas. J'ai juste vu un chien, cette nuit, près des cages.
0: Un chien ? S'exclama le petit garçon. Comment était-il ce chien ?
1: C'était, je crois, un petit chien, dit le clown, qui avait l'air très intelligent. Je l'ai surpris en train de lire les horaires du cirque.
0: C'est Jean Waf. Le petit garçon avait reconnu son chien dans la description qu'en faisait le clown. C'était le seul chien au monde capable de réciter l'alphabet à l'envers. Il avait lu les plus grands auteurs et pour se donner l'air encore plus intelligent, il s'était acheté des lunettes. Malheureusement, ses oreilles tombantes empêchaient les lunettes de tenir et il passait des journées entières à les ramasser. Son intelligence avait rendu Jean Waf très sensible au malheur des autres. Dis-moi, Fifou, est-ce que les animaux du cirque étaient heureux ?
1: Pas tellement, répondit le clown. Depuis quelque temps, le lama, Jean Gougout, s'était mis à cracher sur les spectateurs du cirque. Et les éléphants, Jean Trompe et Jean Oreille, leur tournaient le dos. Ils montraient leurs fesses au public.
0: Ce n'est pas très poli, reconnut le petit garçon. Il commençait à comprendre ce qui s'était passé. Son chien, Jean Waf, qui ne supportait pas que les autres animaux soient malheureux, les avait délivrés pendant la nuit. Les perruches de son père, Marie-Jaune et Marie-Bleue, avaient ouvert les cadenas en y introduisant leur bec pointu et tous étaient partis vers un monde plus beau où on était gentil avec les animaux. Mais où ? Le petit garçon courut vers le zoo. Une fois arrivé, le gardien-chef, les sourcils froncés, lui dit
2: « Halte là, petit garçon ! On ne passe pas. Le zoo est fermé. Tous les animaux sont partis.

0: C'est normal, c'était la première fois qu'on se rencontrait. Il faut d'abord apprendre à se connaître.
1: Le petit garçon se mit à réfléchir. C'était donc là aussi Jean Waff qui avait libéré les animaux, ému de les savoir enfermés dans le zoo. Un zoo, un cirque, ce ne sont pas des endroits pour des animaux, se dit le petit garçon. S'ils sont nés, c'est pour évoluer dans leur milieu naturel. Les lions dans la savane, les morses sur la banquise et les poux sur la tête de son copain Théo. En marchant dans les rues de la ville, le petit garçon croisa un monsieur dont le serpent avait disparu et des jumelles de 7 ans et demi qui lui dirent que leurs rats, Jean Quenotte et Marissal, étaient partis. Jean Waff avait libéré tous les animaux de la ville. Soudain, le petit garçon cria « Hourra !» Ça y est, il savait où Jean Waff pouvait avoir caché les animaux. Le chien, au fond, ne connaissait que deux endroits, la maison du petit garçon et l'école, où il l'accompagnait chaque matin. Il se précipita, courut de plus en plus vite, jusqu'à faire fondre la semelle de ses baskets, et arriva devant l'école, dont la porte était entrouverte. Il entra, traversa la cour et pénétra dans la classe des CP, qui était plongée dans le noir. Il trouva l'interrupteur, alluma la lumière, et là, oui, là, partout dans la classe, s'étaient répartis des alligators, des flamants roses, des tortues de Floride, des guépards africains, des belettes de la Nièvre, et même une petite araignée qui tissait un t-shirt à l'effigie des Kids United. Le petit garçon reconnut même, au fond de la salle, Jean Trompe et Jean Oreille, les éléphants du cirque Zatatapapa. Il baissa les yeux, à ses pieds se tenait son chien, Jean Waff, qui se frottait contre sa jambe avec une grande tendresse. Je suis heureux de te voir, dit Jean Waff. Quoi ? S'exclama le petit garçon. Mais tu parles le français, Jean Waff ? Bien sûr, répondit le chien. J'ai fait beaucoup de progrès dernièrement. Quand je suis seul dans le salon, toute la journée à t'attendre, je regarde l'école à la maison sur France 4. J'ai donc un niveau de CM1. Mais nous ne sommes pas là pour parler de mon intelligence exceptionnelle. Mon petit maître, j'ai délivré tous les animaux prisonniers. À part les animaux de compagnie, comme les chiens et les chats, qui sont bien chez eux. Tous les autres sont là, avec moi. Je les ai sauvés. Mais pourquoi les as-tu emmenés à l'école ? Demanda le petit garçon. Mais parce que, répondit Jean Waff, l'école, c'est le lieu des enfants. Or, les enfants aiment les animaux. Ils ne leur veulent aucun mal. S'il n'y avait que des enfants dans le monde, crois-moi, les animaux seraient tous très heureux. Ils danseraient, tandis que moi, je chanterais. Tu sais aussi chanter ? Demanda le petit garçon. Je sais tout faire, répondit Jean Waff. Je suis extrêmement polyvalent. Sais-tu ce que ça signifie ? Eh bien que... Le chien s'arrêta subitement de parler. Oh non ! Au secours ! S'écria-t-il soudain. Le petit garçon se retourna et vit dans l'entrebâillement de la porte Fifou le clown et le gardien-chef du zoo qui l'avait suivi. C'était horrible. Ils allaient reprendre tous les animaux libérés et les obliger de nouveau à amuser les spectateurs. Sauf que Fifou dit au garçon
2: « Bon petit, toi et ton chien, vous avez raison. On ne doit pas priver les animaux de leur liberté. Nous allons fermer le cirque, mais aussi le zoo, et choisir d'autres métiers, comme clown dans un cirque sans animaux ou gardien de zoo vide. Les gens regarderont les cages vides et pourront imaginer n'importe quel animal à l'intérieur, y compris des animaux qui n'existent que dans leur tête. »
1: Mais, dit le petit garçon, où vont aller les animaux du zoo et du cirque ?
0: Ils vont rester ici, à l'école, répondit Jean Waff. Je vais leur apprendre le français. On leur mettra à tous un pantalon et un pull, sauf pour Jean Gougoute le lama qui a demandé une robe. Bon, et la maîtresse, les voyant déguisés et les entendant parler, pensera que ce sont des enfants, tout simplement. Tu sais, elle n'a pas une très bonne vue. Quant à moi, dit Jean Waff au petit garçon, je rentre avec toi à la maison. Tu es mon meilleur ami. Je suis bien avec toi. Et j'ai besoin de toi pour réviser mes tables de multiplication.

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1: Il est l'heure d'aller se coucher, mais mon doudou s'est encore caché. Doudou. Mon doudou. Où es-tu? Où te caches-tu? Je crois que mon doudou est encore parti à l'aventure. Quel coquin ce doudou! Est-ce que tu veux venir chercher mon doudou avec moi? On y va! Où est-ce que l'on est? Mais qu'est-ce qu'on fait là? On est dans une forêt extraordinaire. Les arbres sont immensément grands, si grands qu'ils ne laissent pas passer la lumière. Il fait sombre.

La vie foisonne. Écoute. Tu entends le bavardage des oiseaux? Les hurlements des singes, le coassement des grenouilles, des crapauds et des rainettes. C'est une forêt sauvage d'une grande beauté. C'est la jungle. Est-ce que tu crois que mon doudou se cache ici? Je crois que mon doudou veut jouer à cache-cache avec moi. Tu le vois? Il est en haut d'un arbre. Doudou est devenu copain avec les singes. Les singes sautent de branche en branche avec leurs mains et leurs longues queues. Oh, mon doudou fait comme eux. Il s'est accroché aux lianes d'un arbre. Doudou s'élance dans les airs. Il vole d'arbre en arbre. C'est encore mieux qu'une balançoire. Doudou, ne va pas trop loin. Trop tard. Je ne le vois plus. Je me demande où il s'est encore caché. Dans la jungle, c'est une explosion de couleurs. Des oiseaux jaunes et bleus volent entre les feuilles des arbres. Tu sens cette odeur? C'est l'odeur de la plus grande fleur du monde. Elle est bien plus grande que toi. Cette fleur ne pousse que dans la jungle. Oh là là, elle est vraiment très belle, avec ses 5 grands pétales rouges. Mais qu'est-ce qu'elle sent mauvais? Doudou? Tu es là? Je ne le vois plus. Où est-ce que mon doudou est encore passé? Peut-être qu'il est en train de jouer avec les grenouilles de la jungle. Ici, les grenouilles sont de toutes les couleurs. Certaines sont oranges, d'autres vertes aux yeux bleus, ou encore jaunes avec des taches noires. Doudou? Doudou? Tu entends les ronflements? Qu'est-ce que c'est que ces ronflements? Regarde, c'est une famille de paresseux. Il ne faut pas les réveiller. Les paresseux dorment tout le temps. Ils dorment la tête en bas, accrochés aux branches des arbres. Il y a les parents, les enfants et... Doudou? Doudou? Mon doudou ne m'entend pas.

Il dort comme les paresseux, la tête en bas. Chut. Je suis bien contente de l'avoir retrouvé. Je vais m'installer à côté de mon doudou et de la famille de paresseux. Suspendu à une branche d'arbre, la tête en bas. Tu viens avec moi ?

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1: Oh ! Tu entends ? C'est le sommeil qui frappe à la porte. Ouvre-lui et laisse-le entrer.

La nuit vient de tomber. Je marche sur un petit chemin de campagne. Tout est calme, mais le vent d'automne est tout de même un peu frais.

0: J'entends une petite bestiole qui farfouille dans les feuilles mortes au pied de la haie. Si je soulève cette feuille... Aïe, ça pique! Ah, c'est le hérisson, bien sûr.
1: La, la, la.

0: Mais j'y vois rien avec ce truc. Transformation boule qui pique!
1: En un instant, le hérisson s'enroule sur lui-même et devient une parfaite petite boule recouverte de piquant. Zut! La feuille d'érable est restée accrochée. N'aie pas peur, je vais t'aider à l'enlever.
0: J'ai pas peur, je suis invincible.
1: Ne bouge pas, je te prends doucement dans mes mains en faisant bien attention de ne pas appuyer sur tes piquants pour ne pas me blesser. Et j'enlève la

0: canton, quatre petites pattes pourvues de cinq minuscules doigts ornés de très fines griffes. On dirait des mains miniatures. Il est trop mignon.
1: Mignon ? Je te conseille de me reposer tout de suite dans l'herbe si tu veux pas te gratter toute la nuit. T'as le choix, pou, puce, tic.
0: Ah non !
1: Eh oh, doucement, j'ai dit poser, pas jeter. Oh ! Bon, il est où mon apéro escargot ? Ah, le voilà.
2: Le hérisson d'Europe a longtemps été classé dans la famille des insectivores. Pourtant, il raffole de petites bestioles comme les limaces, les escargots ou tout autre rampant. Ce petit mammifère nocturne peut en dévorer jusqu'à 70 grammes par nuit. C'est comme si un enfant de 8 ans engloutissait une trentaine d'assiettes de pâtes en une seule nuit. Quand il mange, il grogne parfois si bruyamment qu'on croirait entendre un mini cochon. Puis après son festin, il dort toute la journée, souvent caché au pied d'une haie. C'est pour ça que les Anglais l'appellent « hedgehog », le cochon des haies. « Hedge » signifiant la haie et « hodge » le cochon.
1: Allez, on change de secteur. Direction mon paradis. Et une petite araignée. Cette nuit, je mets le paquet. L'hiver arrive, alors c'est gavage maximum.
2: Le hérisson a plusieurs nids cachés dans un vaste territoire de chasse. Mais à la fin de l'automne, fini les gueuletons. Il entre en période d'hibernation de 4 mois.
1: Un ver de terre. Oh, un coléoptère.
0: Dis donc, tu n'es pas près de l'atteindre ton paradis si tu t'arrêtes comme ça toutes les deux secondes.
2: Le hérisson zigzague à droite à gauche sur le chemin de terre. Il renifle bruyamment tous azimuts. Oh oh ! Il a trouvé une bouse de vache encore fraîche et pleine d'insectes.
0: Oula ! Il plonge le museau dedans.
2: Tiens, quelque chose bouge dans l'herbe près du talus.
0: Oh non ! C'est une vipère !
2: Elle avance droit sur le hérisson. Il est trop occupé à manger, il ne l'a pas vu.
0: Hé, hey, hérisson ! Derrière toi !
1: What ? Ouais, je l'ai entendu. Nos stress. Je suis invincible.
2: La vipère est toute proche de lui. Elle dresse sa tête. Le hérisson ne bouge pas d'un piquant. Il continue à farfouiller dans la bouse. En un éclair, la vipère se jette sur lui. Oh ! Elle s'embroche sur ses piquants qui lui transpercent le corps. Sous le poids de la vipère, une dizaine de piquants se décrochent du hérisson. La vipère retombe par terre, malgré les...

0: J'en fais qu'une bouchée.
1: Dis donc, si tu perds autant de piquant à chaque fois que tu es attaqué, tu ne vas pas être invincible très longtemps.
0: J'en ai plus de 6000 des piquants. Je peux bien en perdre quelques dizaines de temps en temps. Et puis, ça repousse. Alors tu vois... Je suis invincible. Pas bien grâce, cette vipère.
1: Ah, ça y est, le hérisson reprend sa route.
0: Voilà la rivière. Mon paradis, c'est de l'autre côté.
1: En moins de deux, le hérisson traverse le petit cours d'eau à la nage. Il grimpe sur la berge, escalade le talus, puis abaisse ses piquants pour passer sous une clôture. Il arrive devant un magnifique potager qui regorge de légumes. Carottes, salades, poireaux. Un sacré paradis, en effet.
0: Tu rigoles? Ça rend malade, tout ça. Dis plutôt, tout plein de limaces, d'escargots, de chenilles, de pucerons. Ah, je vais même faire toutes les allées. Mais je vais commencer par celle-ci, à droite. Ça sent la limace à gogo.
1: Fais quand même attention aux granulés anti-limaces. Il y en a souvent dans les potagers et ça ne rend pas simplement malade. Quand nous arrosons nos champs de pesticides ou autres produits chimiques, nous empoisonnons directement les hérissons et faisons disparaître tous les insectes dont ils se nourrissent. En 30 ans, la population des hérissons a diminué de moitié.
0: Pas de panique. Ici, on est chez des écolos et leurs pesticides, bah, c'est moi. Ils m'ont même prévu un abri au fond du jardin. Un petit tas de bois pour roupiller.
1: Mais enfin, qu'est-ce que tu fais tout entier dans la gamelle du chien? Tu prends un bain?
0: Oh, la pâtée du clébard en dessert, c'est le petit plus dans mon paradis. Et ça lui fera les pattes à ce gros balourd.
1: Mais arrête, tu vas réveiller toute la maison. Tiens, qu'est-ce que je disais?
0: On s'arrache. Il n'y a plus qu'à traverser la route devant la maison. De l'autre côté, il y a ma planque pour l'hiver.
1: Le hérisson se précipite sur la route, puis s'arrête en plein milieu.
0: Yeah! Un mille pattes!
1: Hé, hey, attention, il y a une voiture qui arrive!
0: Une patte! Deux pattes!
1: Va vite te mettre à l'abri! J'aperçois déjà ses phares!
0: Trois pattes! Quatre pattes!
1: Hé oh! Tu m'entends?
0: Transformation boule qui pique! J'y crave les pneus, moi, à ta bagnole!
1: Mais tu es fou, ça ne sert à rien! Elle est mille fois plus lourde que toi! Et vous êtes des centaines de milliers de hérissons à mourir écrasés sur les routes chaque année! Je t'assure! C'est scientifique!
0: Invincible! Je suis invincible!
1: Ouf! Les roues de la voiture sont passées à seulement quelques centimètres du hérisson. Il se remet sur ses pattes, court de l'autre côté de la route et saute dans les fourrés. Tout va bien?
0: Au poil. Ah, mais je suis crevé. Oh, c'est là que je vais roupiller jusqu'au mois de mars.
1: Hé, hey, pas mal ta planque. On dirait un igloo fait de brindilles et de feuilles mortes.
0: Je m'allonge, mais... je t'écoute, hein.
1: Il y a même des morceaux de mousse, du papier journal et... Mais c'est le jouet en plastique du chien?
0: Moi, je suis invincible, je t'ai dit. Invincible.

Au cours de cette aventure, nous avons entendu qu'en anglais, le mot hérisson se dit hedgehog. Qu'est-ce que cela signifie ? Cochon qui pue ? Cochon des haies ? Ou bien

0: de cochon. Oui, c'est bien ça. Hedgehog signifie en anglais cochon des haies. Hedge pour haie et hog pour cochon. C'était une aventure piquante, mais c'était bestiolement génial.
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2: Papa, tu me racontes une histoire?
1: Ok, bon. Alors, un conte de fées.
2: Ah non, pas un conte de fées, ça va être l'horreur.
1: Ah non, mais celui-là, il est très cool. T'inquiète.
2: Ah bon?

0: l'hémoglobine.
1: Il était une fois une jolie petite fille qui se promenait dans la forêt.
2: Ah oui, elle vient d'être abandonnée par ses parents, elle va mourir de faim, c'est classique.
1: Non, pas du tout. Elle se balade et marche d'un bon pas, car il ne fait pas très chaud dans ce sous-bois.
2: Ah oui, elle va brûler ses allumettes pour se réchauffer, mais finira par mourir de froid.
1: Mais non, figure-toi qu'elle se rend dans la joie et la bonne humeur chez ses grands-parents et...
2: Bien sûr. Et sa grand-mère est un loup déguisé, elle va se faire dévorer, c'est couru d'avance.
1: Absolument pas, tout va bien. Elle arrive à la porte de la demeure, une maison qu'elle adore.
2: Oui, parce qu'elle est en pain d'épices, la baraque. Sauf que sa mamie est une sorcière, elle va la bouffer, c'est signé.
1: Oh, c'est pénible à la fin.

0: copine.
1: La petite fille toque à la porte et c'est son grand-père avec sa grosse barbe qui lui ouvre.
2: Oui, sa grosse barbe bleue, elle va découvrir les corps de ses précédentes épouses accrochés au mur, je connais.
1: N'importe quoi, l'autre. Non, non, elle découvre avec joie qu'autour de la table, ses deux sœurs sont présentes.
2: Ah oui, ses deux sœurs super méchantes qui l'humilient constamment et la font dormir dans le grenier, je
1: crois. Mais non, sa maman n'est pas là, mais il y a son cher et tendre papa également.
2: Oui, elle va prendre ses jambes à son cou parce que sa maman est morte et son père veut l'épouser.
1: Bah, ça m'aurait étonné, tiens. Non, sa maman est en retard, c'est tout. C'est son anniversaire, enfin. Il y a un gâteau sur la table, c'était une surprise.
2: Oui, et le gâteau.
1: Mais non, non, le gâteau est très bon, hein, et pas empoisonné.
2: Ah, dommage.

0: Une histoire simple, joyeuse, une petite fille qui va fêter son anniversaire chez sa grand-mère, c'est tout.
1: Ouais, je suis un peu déçu, quoi.
0: T'es déçu, mais tu t'attendais à quoi?
1: Je sais pas, un ogre, un peu de bidoche, quoi.
0: Bah oui, t'as raison, pour

0: Et par exemple, à la fin, tout le monde meurt.
1: Dis donc, mon chou, là, c'est une obsession chez toi, non?
0: Non, mais...
1: Tu m'inquiètes.
0: Ce serait efficace, quoi, tu vois.
1: Va dormir.
2: Bon, ok. Ah oui, en plus, c'est la fin de l'album, dis donc. Allez, bonne nuit.
3: Oh, t'es bête.

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0: 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Oh là là, tu vas trop vite.
1: Tu vas trop vite, tu vas trop fort.
0: Calme-toi. Ah, ça va mieux. 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
2: Coucou.
3: Coucou.
2: Tu es là? Tu m'entends? Alors ouvre grande tes oreilles. Je vais te raconter une histoire. Une histoire qui est arrivée à tout doux, mon doudou. Toudou aide à la maison. Toudou, mon doudou, est tout mou, tout chou, tout fou. Il me suit partout. Ce matin, je me réveille, j'ouvre les yeux, mais Toudou n'est pas là. Il n'est pas dans mon lit, à côté de moi. Toudou ? Toudou ? Où es-tu, mon doudou ? Toudou ? Tu es dans la cuisine ? Toudou m'a fait une surprise. Il a préparé tout seul le petit déjeuner. Ça sent drôlement bon. Toudou a fait chauffer le lait. Il a beurré les tartines. Il a pressé une orange. Oh, merci Toudou, mon doudou. Comme c'est gentil. Et toi, est-ce que cela t'arrive aussi de préparer le petit déjeuner pour ta famille? Bon, allez, maintenant c'est l'heure de ranger ma chambre. Tu veux bien m'aider, Toudou? Merci, Toudou. On ira plus vite si on est deux. Ici, on range les jouets. Là, les peluches. Les livres dans la bibliothèque. Ouf ! C'est fini. Tout est rangé. Il ne reste plus qu'à balayer. Tu balayes comme un chef, Toudou. Sans toi, je n'y serais jamais arrivée. Heureusement que tu es toujours là pour m'aider.

tout doux. Tu fais la vaisselle maintenant? Regarde ce que je t'ai apporté pour te remercier. Tiens, une gaufrette à la vanille. Tu te souviens? Tout doux, mon doudou, adore les gaufrettes. Et pas n'importe lesquelles. Celles qu'il préfère, ce sont les gaufrettes à la vanille. Toudou, tu n'en veux pas? Je ne comprends pas. C'est une gaufrette à la vanille qui croustille. Tu ne veux vraiment pas arrêter de faire la vaisselle pour manger une gaufrette? Je crois bien que Toudou, mon doudou, préfère m'aider que manger ses gaufrettes préférées. Qu'est-ce que c'est que ce bruit? On dirait que j'entends Séraphin le dauphin. Bah oui, c'est bien lui. Bah, qu'est-ce qu'il fait là? Séraphin vient donner un coup de main à Toudou. Et toi, tu as déjà vu un dauphin faire la vaisselle ?

Et toi, est-ce que tu aimes aider à la maison? Est-ce que tu aimes ranger, balayer, faire la vaisselle? Est-ce que tu chantes en lavant les casseroles?

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Avec tes pieds, avec tes mains, avec ta tête ou avec ton nez.

0: Toute cette histoire m'a donné envie de danser. Pas toi? Tu n'aurais pas envie de te trémousser?
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0: Allez, viens, on va remuer nos popotins.

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Pourtant, ça ne doit pas être très loin. Le bruit s'est rapproché. Peut-être derrière ce buisson. Oh, j'ai jamais vu une chose pareille. Trois tuyaux à la queue leu-leu qui marchent en frappant sur l'eau d'un bassin. Oh, comme c'est drôle. Ils font la ronde en sautant sur l'eau, comme des enfants à la récré. Qu'est-ce qu'il y a? Ils se sont arrêtés. J'aurais peut-être fait peur. Voyons les tuyaux. C'est moi, Timothée. Je suis l'ami des sons. Allez, ne soyez pas timide. Faites-moi entendre votre si jolie musique.

Ah, enfin, vous voilà rassurée. Bou-bou. Bou-bou. C'est bien joli, mais vous ne savez faire que ça? Je vais vous montrer une autre façon de jouer, moi. Si je vous remplis d'eau comme ça,

0: Pepe, vous, la tête à deux pattes, qu'est-ce que vous faites ici? Qui vous a permis de toucher à ces tuyaux? Vous ne savez pas qu'il est interdit d'entrer dans ce jardin sans me demander la permission?
1: Mais d'où vient cette voix? Mais qui me parle?
0: Baisse la tête et regarde au bout de tes chaussures.
1: Oh, un escargot! Mais je vous reconnais, vous êtes l'escargot à lunettes.
0: Parfaitement. Et je suis aussi le gardien de ce jardin. Si tu n'aimes ni les bruits, ni les sons, ni les musiques, tu n'as rien à faire ici. Retourne d'où tu viens.
1: Mais voyons, c'est moi, Timothée. Je cherche un petit tuyau décoré qui fait de jolis bruits quand on souffle dedans. Mais rappelez-vous, on s'est déjà rencontrés.
0: Ah, en effet. Et en mettant mieux mes lunettes, je te reconnais. Tu t'intéresses aux sons et aux musiques, mais ce n'est pas une raison pour tout déranger ici.
1: J'essayais seulement de faire une musique en plongeant les tuyaux dans l'eau. Je suis sûre que vous ne sauriez pas en faire autant.
0: Bah, des musiques avec des tuyaux, j'en ai plein ma coquille. Elles viennent même de très loin. Je vais t'en faire écouter une, faite avec des tuyaux qui frappent sur des pierres. Tu vas être bien étonnée.
1: Ça y est, il est rentré dans sa coquille. Je suis sûre qu'il va se mettre à tourner sur lui-même comme une toupie jusqu'à ce que la musique sorte.

0: Oui, c'était pas mal ta musique. Mais tu sais, moi je peux presque en faire autant.
1: Je voudrais bien entendre ça.
0: Écoute ce que je peux faire avec ce bâton quand je tape sur une pierre.
1: Aïe, mais attention, tu es en train de taper sur ma coquille.
0: Oh, excusez-moi, monsieur l'escargot, je ne l'ai pas fait exprès.
1: Pas fait exprès, pas fait exprès, c'est vite dit. J'en ai perdu mes lunettes, moi.
0: Allez, monsieur l'escargot, ne soyez pas fâché. Je vous remets vos lunettes sur le bout du nez. Là, j'arrange votre coquille. Et voilà, vous êtes en pleine forme pour me trouver une autre musique. Et que ça balance.
1: Ah, tu veux une musique qui balance? Ben, écoute donc celle-ci. Elle est faite avec des flûtes à plusieurs tuyaux dans lesquels on souffle. Tu pourras, je crois, te balancer autant que tu voudras.

0: Timothée ! Timothée ! Mais où est-il encore passé ?
1: Ben là, regarde !
0: Où ?
1: Sur ce tuyau enroulé qui ressemble à une chenille. J'ai accroché les deux bouts à la branche d'un arbre et ça me fait comme une balançoire. Et quand je me balance, ça frotte et ça fait du bruit.
0: Je vois bien le tuyau qui remue, mais je ne te vois pas.
1: Oh, zut ! J'ai encore rétréci. Je suis pas plus grand qu'une coccinelle. Bah, l'escargot, tu es moche maintenant.
0: Oh,
1: de... Tu as des cornes de géant. Et ta coquille ressemble à un énorme ballon prêt à s'envoler.
0: Chenapan, je vais t'attraper, tu vas voir. Et mes deux cornes pourraient bien me servir à t'administrer une bonne fessée.
1: Il faudrait déjà que vous puissiez m'attraper. Regardez. Et hop, je suis déjà sur un autre tuyau.
0: Où ?
1: Là ! Mais non, là ! Sur le gros !
0: Où ?
1: Mais à gauche !

0: Petite coccinelle, où tu t'en vas comme ça?
1: Ah, au secours! Mais qu'est-ce qui m'arrive? Je suis tombée dans le bassin. Hé, monsieur l'escargot, à l'aide! Je sais pas.

Je vois la surface. Je voudrais sortir. Oh, cette musique. Cette musique, elle me rend prisonnier.

Mais je vois un visage au-dessus de l'eau. Maman, qu'est-ce qu'elle fait là? C'est elle qui souffle dans ce tuyau pour faire toutes ces bulles?

0: Allez, allez, debout, paresseux. Je t'ai préparé un bain.
1: Un bain? Oh ben non alors. Aujourd'hui, je n'ai vraiment pas envie de me laver.

0: Alors, elle t'a plu cette histoire? Qu'est-ce qu'on pourrait bien faire maintenant? Une marelle? Un petit dessin? Une potion magique? Ah, je sais! Et si on écoutait un peu de musique?
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0: 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C'est l'heure de ton histoire.
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2: 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Salut, petites oreilles. Dans cet épisode, tu vas entendre la musique de la danse classique. Une musique faite pour les entrechats et les pas de deux. Alors, enfile tes chaussons et rejoins vite Octave et Mélo sur la piste de danse.

Cette année, Octave et Mélo se sont inscrits au cours de danse classique. Nos deux héros sont impatients de commencer. Mais avant d'entrer dans la salle de danse, chacun passe au vestiaire pour enfiler sa tenue. Un juste au corps, un tutu rose et une paire de ballerines pour Mélo. Un collant noir, un t-shirt blanc et une paire de chaussons gris pour Octave. Mais ce n'est pas si facile. Mélo a fait passer le bras à la place de la jambe. Elle est toute emmêlée dans son juste au corps. Et Octave a mis son collant à l'envers. Zut, ils sont un peu en retard du coup. La salle de danse est immense. Il y a de grands miroirs au mur, de longues barres en bois fixées dessus. Au sol, un parquet qui brille. Et puis un beau piano noir dans un angle. Octave et Mélo restent sur le pas de la porte. Ils sont un peu intimidés. Entrez, entrez, les invite la professeure. Une dame brune avec un grand sourire et une longue tresse. Les autres élèves sont déjà tous assis en tailleur. La leçon de danse commence par un échauffement. C'est un moment indispensable pour réveiller le corps et l'assouplir. Les enfants tendent les jambes droit devant eux, mettent leurs mains sur leurs cuisses et font des petits cercles avec leurs coups. Allez, à toi de jouer. Échauffe-toi avec Octave et Mélo. Comme eux, fais des cercles avec ton cou. Tout doucement d'un côté et puis de l'autre. D'abord des tout petits cercles et puis de plus en plus grands. Mais attention, ne va pas trop vite. Ensuite, tu lèves les bras au-dessus de ta tête, le plus haut que tu peux, comme si tu voulais toucher le plafond, et tu relâches. Tu peux le faire plusieurs fois. Et enfin, on bouge les pieds, les orteils en pointe. Ça veut dire qu'ils essayent de toucher le sol. Et puis, flex, ils regardent le plafond et tu alternes. Pointe, flex, pointe, flex, pointe, flex, pointe, flex. Octave et Mélo se regardent. Bon, pour l'instant, c'est facile. Allez, tout le monde debout, face au miroir, demande la professeure. Mélo est bien concentrée. Elle aimerait devenir une grande danseuse de ballet. Ce premier cours est vraiment important pour elle. Elle suit avec attention les indications de la professeure. Elle met ses talons l'un contre l'autre, les orteils un peu ouverts et commence à plier les genoux. Un peu, c'est le demi-plié. Beaucoup, c'est le grand plié. Allez, on recommence. Encore. Encore et encore et encore. C'est toujours pareil. C'est long. Au bout d'un moment, Mélo en a marre de refaire sans cesse le même exercice. Si c'est ça la danse classique, non merci. Au contraire, Octave prend beaucoup de plaisir à faire et à refaire les positions. Il est très sérieux. Et la professeure vient même le féliciter. Mélo est un peu jalouse. Elle ne lui a rien dit à elle. Elle lance un regard noir à Octave. En plus, lui, il s'en fiche de la danse classique. Octave n'a rien remarqué.
il continue à s'entraîner à faire les positions. Il ne pensait pas qu'il aimerait autant. Guidé par la professeure, le voilà qui se lance dans une série de pas chassés. Qu'est-ce que c'est rigolo ! Mélo le suit. Elle aime bien les pas chassés, elle aussi. Ah, ça va mieux.

La leçon s'achève. La professeure se met au piano et les enfants peuvent bouger librement sur la musique. Youpi ! La semaine prochaine, on apprendra encore de nouvelles positions. Et d'ici là, Octave et Mélo vont s'entraîner à refaire des petits et des grands pliés. Dans la bonne humeur, un Mélo.

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0: cueillir une banane, oui, ça se fait sans astuce.
1: Aïe.
0: Mais c'est tout un drame, si c'est un cactus. Si vous chipez des fruits sans épines, ce n'est pas la peine de faire attention. Mais si le fruit de vos rapides...

0: Oh mon Dieu, ce que c'est bon de vivre. Essaie et détends-toi. Oui, rafraîchis-toi. Mets-toi à l'aise, viens sur mon ventre. Et laisse-moi te dire une chose, petit frère. Si tu travailles comme cette abeille, tu te rendras malade. Ne gâche pas ton temps pour l'impossible. Et si tu peux le trouver, alors tant mieux pour toi.
1: Et tu verras que tout est résolu lorsque l'on se passe des choses superflues. Alors tu ne t'en fais plus. Il en faut vraiment peu, très peu pour être heureux. Il en...

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1: Monsieur le dromadaire, je vous trouve un drôle d'air. Et puis, pas plus tard qu'hier, vous faisiez les pattes en l'air avec la fée Carabosse. À cheval sur votre bosse. Et vous, monsieur le chameau, ce n'est pas beaucoup plus beau. Je vous ai vu ce matin vous battre avec un lapin. Vous êtes beaucoup plus fort et je crois bien qu'il est mort. Alors, les deux animaux sont repartis tout penauds. Il ne faut pas être vu pour les choses défendues.

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sacré félin, un curieux gros chat qui avait toujours faim. On l'appelait Pépette, c'était son petit nom. Il était né sur la planète des matous glouteux. Il mangeait

0: On dirait qu'on creuse la terre. Cette bestiole gratte vraiment très fort le sol. Comme nous sommes dans le sud de la France, au début de l'été, j'aurais pensé à la cigale. C'est l'emblème de la Provence. Mais la cigale chante dans les arbres. Elle ne creuse pas dans la terre. C'est bizarre. Il faut que j'aille y voir de plus près.
1: La la la.

0: Ah, je sens que j'y suis presque.
1: Ah, une bestiole sort sa tête du sol.
0: Oh là là, ça ouvre l'appétit de creuser.
1: Tu es bien une cigale, mais pourquoi tu n'es pas sur un arbre à chanter? Ah, j'ai compris. Tu es une larve de cigale. C'est pour ça que tu n'as pas d'ailes et que tu vis sous terre.
0: Une larve? Oh, je préférerais que tu m'appelles nymphe. C'est plus joli.
1: Si tu veux. Moi, c'est Denis.
0: Bonne nuit.
1: Mais il n'est que 4 heures de l'après-midi.
0: Oh, bon, qu'est-ce que j'en sais, moi? Je connais que la nuit. Ça fait 7 ans que je suis sous terre, à pomper la sève par les racines. Mais aujourd'hui, c'est le grand jour. Je sors et je change de corps. Le seul truc qui me turlupine, c'est que il paraît que c'est plein de prédateurs là-haut.
1: Une fois sur terre, la cigale qui n'est pas encore adulte devient une proie pour les araignées, les mantes religieuses, les sauterelles, les fourmis, les guêpes, mais aussi les pies, les chouettes et les martinets. Ça y est, la nymphe de cigale est dehors.
0: Waouh! C'est ça la lumière! Oh, oh, merveille de merveille!
1: C'est un insecte de couleur brune, pas plus grand qu'une châtaigne, mais sans les piquants. Sa tête est large et aplatie sur le devant, avec deux gros yeux et deux antennes courtes. En dessous, elle a comme une petite trompe en forme de seringue. Ça doit être bien pratique pour percer la racine ou l'écorce des arbres et sucer leur sève. Elle possède aussi 3 paires de pattes. Celles de devant sont élargies en palettes fouisseuses, alors que les 2 paires arrière sont plus fines.
0: Et toutes ces couleurs. Ces parfums. C'est encore plus beau que ce que j'avais imaginé. Dis, c'est quoi ces choses violettes là qui sortent du sol? Qui sentent si fort et si bon.
1: C'est de la lavande.
0: De la lavande.
1: Attention, une mésange s'approche de toi.
0: Fuyons.
1: La nymphe de cigale a plongé sous terre. Ouf, elle s'en est sortie. Enfin, elle s'en est rentrée. Enfin, vous me comprenez.
0: C'est grisant, mais c'est dangereux, la liberté.
1: La mésange s'envole. C'est bon, tu peux remonter.
0: Ça commence bien la vie aérienne. Maintenant, faut que je me trouve un endroit tranquille pour faire ma mue. Ma dernière mue.
1: Au cours de sa croissance, la cigale se transforme 4 fois. Chaque fois, elle abandonne sa carapace pour une nouvelle peau plus grande. Cette dernière mue s'appelle la mue imaginale. Et cette métamorphose de la nymphe en cigale se dit imago.
0: Tiens, il m'a l'air bien cet arbre à droite.
1: Grâce à ses pattes poilues, la nymphe grimpe sur un orme de la taille d'un enfant de 3 ans. Elle s'arrête sur une tige et se met à l'abri derrière une branche de fleurs blanches. Elle se fixe dessus et ne bouge plus.
0: Abracadabra, abracadabrico, abracadabral, transforme-moi en vraie cigale.
1: Une fente s'ouvre au milieu de sa carapace. La cigale adulte fait le gros dos et commence à s'extraire de sa peau de larve.
0: J'en ai pour 15 minutes à tout casser. Si tu as envie de faire un petit tour, ne te gêne pas. En même temps, je suis pas contre non plus que tu restes pour me prévenir si une bestiole réplique. Parce que là, si je me fais attaquer...
1: Pas de bestiole en vue. Tu peux muer tranquillement.

0: coup, elle se met à l'endroit.
1: Tada !
0: Ça y est, la cigale a réussi à s'extraire complètement de sa peau de larve. Samu est à côté d'elle comme si elle venait de retirer une vieille robe. Elle a des ailes maintenant, mais elle ne va pas pouvoir en profiter tout de suite. Elles sont encore recouvertes d'un liquide protecteur. Il faut qu'elles sèchent et ça va bien prendre 3 heures.
1: 3 heures ? Oh ! Ça perlote !

0: me regarde?
1: Oui, oui, bravo.
0: Il fait chaud, ça me donne envie de chanter.
2: Lorsque la température estivale dépasse 25 degrés, les cigales mâles émettent en chœur un son qui charme les femelles. Contrairement aux croyances populaires, la cigale ne frotte pas ses ailes pour produire le son. Elle ne stridule pas comme le font les autres insectes chanteurs, comme les criquets, les sauterelles et les grillons.
0: Cigale, alléluia! Cigale, cigale, alléluia!
1: Non, non, non, la cigale ne chante pas non plus.
0: Ah, ouf! Ben, ça me rassure parce que je me demandais comment une femelle pouvait être attirée par ça. Je fais quoi alors?
2: Tu cymbalises.
0: Je cymbalise.
2: La cymbalisation,

0: qu'on est plus des musiciens que des chanteurs, alors. Et je dois faire quoi avec ces cymbales dans mon ventre?
1: Tu dois les contracter à un rythme de 400 fois par seconde. Le claquement est amplifié grâce à ton ventre creux. Il fait caisse de résonance. En plus d'inviter une femelle à l'accouplement, le chant de la cigale incite les autres mâles à chanter aussi. Tous ensemble, ils ont plus de chances de capter l'attention des femelles qui se trouvent loin.
0: Je me lance alors. T'es prêt pour mon premier concert?
1: Quel boucan! J'avais oublié que la cigale était l'insecte le plus bruyant du monde. Enfin, le mâle, parce que la femelle, elle est complètement muette. Un chœur de cigale mâle peut atteindre jusqu'à 90 décibels chez certaines espèces, soit autant que le bruit d'une tronçonneuse.
2: Tu sais que tu peux moduler l'intensité du son avec tes étouffoirs? Ça te fait pas mal aux oreilles?
0: Non! Il me suffit de détendre les tympans.
1: Tu arrêtes?
0: C'est le vent qui m'a coupé le sifflet.
1: La température est très importante pour la cigale. En dessous de 22 degrés, ces cymbales perdent leur élasticité et se contractent au point de ne plus pouvoir être déformées par les muscles du ventre. Le mistral qui vient de se lever a fait baisser la température ressentie.
0: Et puis, c'est épuisant quand je pense qu'on nous traite de paresseuses parce qu'on chante tout l'été.
1: Mais vous êtes aussi un des rares insectes que les

0: Pendant cette aventure, nous avons entendu le mot « adieu ». Que signifie-t-il en provençal ? Adieu ? À demain, mon pote ? Bonjour. Bravo ! Le mot « adieu » en provençal signifie bien « bonjour ». C'était une aventure symbolisée, mais c'était bestiolement génial.
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0: À ton avis, c'est l'heure de faire quoi ? Oh là là, tu vas trop vite !
1: Mais tu vas trop vite ! Tu vas trop fort !
0: Calme-toi ! Ah, ça va mieux ! 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
2: 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Salut, petites oreilles. Dans cet épisode, tu vas entendre la musique de l'après-midi. Une musique qui sent bon les crêpes au sucre et le sirop de grenadine. Alors, garde une petite place dans ton ventre, on va se régaler. Aujourd'hui, c'est mercredi. Octave adore le mercredi. Ce jour-là, il déjeune chez sa voisine Mélo. Et au menu, il y a toujours des frites. Trop bon ! C'est la fête !

0: Octave a bien mangé. Une petite sieste s'impose.
1: Chut, il dort déjà.

Mélo profite de ce moment calme pour répéter son violoncelle. Elle joue vraiment très bien.

Quand Octave se réveille, c'est presque l'heure du goûter. Et s'il faisait des crêpes ? Mélo est partante, elle adore les crêpes. À toi de jouer. Aide Octave et Mélo à faire une bonne pâte à crêpes en touillant avec eux le lait, la farine et les œufs. Tu fais comme si tu avais une grande cuillère en bois dans les mains. Et tu tournes, tu tournes, tu tournes dans un sens. Et puis dans l'autre. Et on touille, et on patouille, et on retouille. On y va, de bon cœur. Attention aux grumeaux. Allez, on touille dans un sens. Et puis dans l'autre. On touille, on ratatouille. On recommence dans un sens et dans un autre. Allez, on touille, on patouille, on retouille, on ratatouille. On y va, on y va. Super! La pâte est prête! Mais il faut la faire reposer un peu. En attendant, Octave et Mélo sortent les gommettes, les coloriages, les feutres, la pâte à modeler. Il y en a partout! Oh, et puis finalement non. Ce sera une course-poursuite dans tout l'appartement.

L'après-midi se termine autour d'une bonne crêpe. Au sucre pour Mélo, au chocolat pour Octave. Et deux grands verres de grenadine avec ça. Elle est pas belle la vie ?

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1: L'histoire est finie, mais garde tes oreilles grandes ouvertes. On va écouter un peu de musique.
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0: pour jouer de la musique. Faut compter sur ses doigts, pas être dit ce n'est que sick.
1: Si Beethoven était sourd comme un pot,
2: passe ça comme si.
1: Croyez-moi, il n'était pas manchot.
2: Non pas du tout, je suis pas manchot.
0: Il pouvait compter sur ses 10 doigts et jouer du piano à la fois.
1: Eh ouais.
3: 6, 9, 12, 1, 8, 8, 5, 9, 1000, 42 millions et demi.
4: Oh non mais t'as vu l'heure qu'il est. Arrête-moi vite ce métronome.
0: Et file vite te coucher. Allez au lit mon petit bonhomme.

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0: Oh, ce chat, il a toujours faim. À chaque fois qu'il voit quelqu'un, il réclame à manger. Voilà, voilà, j'arrive. Tiens, avale ça. Mais viens plus réclamer parce qu'il n'y a plus rien dans la boîte, hein. Mais qu'est-ce qui lui prend? Il va même pas vers son assiette. Mais qu'est-ce qu'il a? Hé! Mais Sacha! Oh, il est en train de faire pipi sur la moquette! Dégoûtant! Mais tu pourrais demander à sortir! Allez dans le jardin! T'as pas honte?
1: Oh, si! Mais c'est ta faute! J'ai miaulé pour te demander d'ouvrir la porte, pour t'expliquer que j'avais besoin de sortir. C'est toujours comme ça. Tu ne sais pas m'écouter. Quand je demande à manger, tu me mets dehors. Quand je veux un câlin, tu me donnes à manger. Et quand j'ai besoin de sortir, tu me fais des guili-guili sous le cou.
0: Bah tu sais, moi je comprends pas le langage des chats. Hein.
1: Dis plutôt que tu ne fais aucun effort pour essayer de comprendre. Moi, j'ai tout fait pour vous comprendre. J'ai su écouter le moindre mouvement de la musique de votre voix. J'ai même appris à parler votre langage.
0: Et moi je veux bien savoir écouter le langage des chats.

0: et miauler comme eux. T'as qu'à m'apprendre.
1: Bon. Puisque tu le demandes, je vais te donner ta première leçon de chat.
0: Ouais.
1: Voyons, après, prépare bien tes oreilles. Écoute bien chaque miaulement. Et répète après moi. Moi.

0: Nom d'un chat, je me demande vraiment à quoi te servent tes oreilles. Pour toi, tous les miaulements sont pareils.
1: Ben, si tu crois que c'est facile pour moi. D'abord, t'es pas un chat ordinaire. Tes miaulements sont des miaulements musique. Moi, je peux pas faire comme ta musique, avec ma voix.
0: Si tu veux que je miaule comme les hommes, je peux le faire, si ça peut t'aider. Mais écoute bien. Je ne miaule pas toujours de la même façon. Car chaque façon de miauler veut dire quelque chose de différent. Par exemple, quand j'ai envie d'un câlin, de gentillesse, je miaule comme une caresse.
1: Ah, je comprends comment tu fais. Tu laisses échapper ton miaulement doucement, comme un souffle. Moi aussi, je vais essayer.
0: Quand je suis en colère, j'attaque. Je lance ma voix comme ça.

0: à moi.
1: Miaou. Miaou.
2: Non, non, non. Là, on ne sent pas assez ta colère. Tu ne mets pas assez de force.
0: Bon, je recommence.
2: Ah oui, oui, comme ça.
0: Et quand tu as du chagrin, comment tu miaules?
2: Quand j'ai du chagrin ou que j'ai mal quelque part, pour me plaindre, je fais comme vous, les hommes. Je fais pleurer et trembler ma voix.

0: Attends, moi j'essaye aussi.
1: Mais c'est une abule. Mais voyons, mais ne sois pas si triste. C'était juste pour jouer.
0: J'y arrive bien, hein. Tu trouves pas que c'est mieux? Je fais exactement pareil que toi. Je suis Sacha le chat.
1: Oui, mais c'est mieux. Mais tu n'es pas Sacha le chat, tu es Tintinabule. Tu es différente de moi. Il ne faut pas que tu m'imites exactement. Tu sais, au pays des chats, c'est comme au pays des hommes. Pour dire la même chose, chacun a sa façon à lui, sa musique à lui. Chacun dit en miaulant ce qu'il pense ou ce qu'il ressent.
2: Bah, j'en ai marre. J'ai l'impression d'être à l'école. M'agace à la fin avec sa leçon de chat. Pas comme ci, pas comme ça. Faire ceci, faire cela.
0: Et mais t'as pas fini? Allez Sacha, mais arrête! Oh, tu m'agaces! Mais dis donc, mais tu te moques de moi, hein? Arrête! Tu vas finir par me mettre en colère! Ah, tu vas voir, moi aussi je peux te parler chat! Et alors, qu'est-ce que tu dis de ça?
1: Ah, tu cherches la bagarre, tu vas voir!

0: mais qu'est-ce qui lui prend ? Il m'a donné un coup de griffe. Ben, où il est passé ? Hé, mais c'était pour rire ! On jouait à se disputer ! Sacha ! Sacha ! Où es-tu ? Oh, mais je suis bête. Si je l'appelais en miaulant, peut-être qu'il sortirait ?
1: Miaou ! Miaou ! Miaou ! Miaou !
0: Oh, ce chat, qu'est-ce qu'il est têtu ! J'arrive pas à le faire sortir de sa cachette. Voyons, si j'essayais autre chose. Oh, peut-être comme une caresse avec ma voix. Tout doux. Tout doux. Ah, le voilà. Allez, viens là. Sacha câlin. Sacha coquin. Je te tiens. Tu aimes jouer, hein?
1: Yeah.

0: T'as entendu? On faisait comme une musique. Huber, mais qu'est-ce qui t'arrive? T'en fais un drôle de son. T'as un chat dans la gorge?
1: Quoi? Tu es folle? Qu'est-ce que tu racontes?
0: Mais je voulais dire, t'as mal à la gorge peut-être? Bah tu fais comme ça.
1: Mais non, quand je miaule avec la gorge, c'est pour dire que je me sens bien, que je suis content.
0: Ben dis donc, j'aurais jamais pensé qu'on pouvait dire tant de choses en miaulant.
1: On peut tout dire, Tintinabule, tout raconter, exactement comme vous, avec votre voix. On peut même chanter en miaulant. Tiens, écoute ça.

0: quelle drôle de musique! T'appelles ça chanter?
1: Parfaitement, c'est comme ça qu'on chante au pays des chats. Je doute bien que tu puisses arriver à faire ça.
0: Oh, bien sûr que si. Tu vas voir. On commence tout doux, d'accord ?

0: Sacha, reviens! Oh, mais c'est juste le chien de tante Lucie! Allez, sors de dessous de le lit! Il est superbe, ce chien! Et si gentil! Hé, petit chien, approche! Approche! Oh, c'est dommage que je sache pas parler chien! Mais tu sais, je sais parler chat! Tiens, écoute!
1: Miaou! Miaou! Miaou!

0: Oh là là, quelle histoire! Et maintenant, qu'est-ce qu'on fait? Tu as une idée? Oh! Tu n'aurais pas envie de chanter? Allez, musique!
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1: N'allez pas croire à ces histoires d'esprits qui hantent les manoirs, ces translucides créatures qui fuient en traversant les murs, à ces soi-disant bruits de chaînes, ni aux draps blancs qui se promènent, n'y croyez pas, non. N'y croyez pas, non.

Il n'y a rien en ce bas monde pour apparaître ou disparaître en l'espace de quelques secondes, mis à part le bonheur.

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2: Coucou. Coucou. Tu es là ? Tu m'entends ? Alors, ouvre grande tes oreilles, je vais te raconter une histoire. Une histoire qui est arrivée à Toudou, mon doudou. Toudou regarde les étoiles. Toudou, mon doudou, est tout chou, tout mou, tout fou. Il me suit partout. Tiens, le voilà. C'est l'été. La nuit est en train de tomber. Il fait doux.
1: Oh.
2: Loulou le hibou vient de se réveiller. Toudou, mon doudou, et si on dormait à la belle étoile? Dormir à la belle étoile, ça veut dire dormir dehors avec le ciel au-dessus de la tête. On pourrait s'installer là. L'herbe nous fera un bon matelas. Je me glisse dans mon duvet. Tu viens à côté de moi, Toudou ? Voilà, comme ça on se tiendra chaud tous les deux.

0: que c'est bon d'être allongé dans l'herbe, mon doudou, et de regarder le ciel bleu foncé.
1: Ouh.
0: Quelle beauté! Quelle immensité! Et toi, est-ce que tu as déjà dormi à la belle étoile ?

La lune vient de se lever. Ce soir, elle a la forme d'un croissant brillant. Mais non, mon doudou, ce croissant-là ne se mange pas. C'est un croissant de lune.

Et voilà l'étoile du berger. Elle est facile à repérer. C'est celle qui brille le plus dans le ciel. Et maintenant, les autres étoiles apparaissent les unes après les autres. Ça brille, c'est magnifique. Il y en a des milliers et des milliers. Le ciel est étoilé. Et si tu regardes bien tout doux, tu verras qu'elles n'ont pas toutes

et des rouges. Il y en a même des jaunes comme le soleil. Tu as vu, Toudou, une étoile filante. Elle est passée devant nos yeux à toute vitesse. Il faut faire un vœu, mon doudou. Quand on voit une étoile filante, on fait un vœu. Tu dis dans ta tête ce que tu souhaites plus que tout. Mais surtout, tu ne le dis à personne d'autre. C'est ton secret. Et alors, peut-être que ton vœu se réalisera. Et toi, est-ce que tu as déjà vu des étoiles filantes? Est-ce que tu

Quand on est allongé dans l'herbe la nuit, le ciel est si grand au-dessus de nos têtes qu'on se sent tout petit. Aussi petit qu'un confetti. On se sent comme un grain de poussière dans l'univers. Tout doux, tout doux. Est-ce que tu crois que les étoiles nous voient, toi et moi? Est-ce que tu crois que sur une des étoiles, il y a une autre petite fille avec son doudou?

C'est une petite grenouille. Elle vient nous souhaiter bonne nuit. Bonne nuit, mon doudou. Fais de beaux rêves. Et demain matin, c'est le soleil qui nous réveillera. Et toi, est-ce que tu as déjà regardé les étoiles dans la nuit? Est-ce qu'il y en avait des milliers et des milliers? Est-ce que tu t'es senti comme un petit confetti? Et maintenant, c'est l'heure de danser. Avec tes pieds, avec tes mains, avec ta tête ou avec ton nez.

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1: En attendant la prochaine histoire, on va danser un peu. Tu me donnes la main? Allez, c'est parti.
2: Voyons.

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2: Peut-être connaissez-vous ce repère que les dieux de Paris ont choisi pour gagner.

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0: À ton avis, c'est l'heure de quoi? Allez, compte avec moi jusqu'à 3. 1, 2, 3. C'est l'heure de ta comptine.
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0: Quelle bestiole as-tu choisi ? Un animal qui vit dans les toilettes. J'en reviens pas. Ah, mais si ! C'est le lépisme qui fréquente les WC la nuit. Allez hop, prends ta lampe frontale et en route. Il fait noir, c'est le bon moment.
1: La

0: Le lépisme est un petit insecte très fin, d'un centimètre de long, qu'on croise parfois la nuit dans certaines pièces de la maison. Son corps est recouvert d'écailles, c'est pour ça qu'on l'appelle poisson d'argent. Allumons notre frontale.
1: Aïe ! Oh ! Maudite lumière !
0: Oh, pardon, j'oubliais. Le lépisme est un insecte lucifuge. Ça veut dire qu'il fuit la lumière. Lucifuge, ça vient du latin lucis, pour la lumière, et fugere, pour fuir.
2: Salut, lépisme! Ouh là là, mais tu n'es pas seul, dis donc. Vous êtes nombreux.
1: Nous sommes 13. Mes 12 enfants et moi.
0: Il te ressemble comme deux gouttes d'eau, mais en plus petit.
1: 12 mini-moi, c'est ça. Hé, hey, les mouflets, allez jouer ailleurs. Mais pas trop loin, on déménage dans 2 minutes.
0: Vous déménagez?
1: Ça fait 2 ans que je vis dans les toilettes. Mais c'est devenu pénible depuis quelque temps. Les nouveaux habitants font pipi la nuit. Résultat, on est dérangé tout le temps par la lumière. Et puis, ils aèrent constamment la pièce. L'air est devenu trop sec. Bref, invivable.
0: Le poisson d'argent a besoin de chaleur et d'humidité. La sécheresse, c'est pas son truc. C'est pour ça qu'il aime vivre chez nous, puisqu'il y fait chaud et humide, même en hiver.
1: Bon, j'avoue que la cohabitation avec les araignées qui traînent dans le conduit d'aération n'est pas non plus pourriante dans ce besoin de changer d'air. Les mouflets, on y va! En route!
0: Bien campés sur leurs courtes pattes, les lépismes filent d'une démarche ondulée. La bestiole possède 2 longues antennes pour tout sentir. Les odeurs, la température, l'humidité et tâter ce qui l'entoure. Il a aussi 3 longs fils à l'arrière du corps, 2 cercles et 1 épiprocte qui lui servent de capteur.
1: On va passer derrière la plante, c'est plus sûr. Celle-ci en bas du mur me semble parfaite. Au moins là, on viendra pas nous chercher. Tout le monde suit? Attention, on va passer à découvert.
0: Le lépisme voit dans le noir, un peu comme le chat. C'est grâce à ses 2 yeux, composés chacun d'une 10aine de petits yeux. C'est fortiche, mais c'est pas non plus la vision de Superman. Ça lui sert surtout à détecter le niveau de luminosité.
2: Les voilà dans le couloir, près de la chambre.
1: Chut! Ne réveillons pas les habitants si on ne veut pas terminer aplati sous la semelle d'un chausson. Ça sent bon la farine et l'amidon pas loin. On dirait qu'on approche de la cuisine. Attention, ici c'est le territoire des cafards. Ils sont pas dangereux, mais on ne sait jamais. Mieux vaut se méfier avec ces souillons. Et puis, ils prennent toujours les meilleures places, les recoins sales et humides. Un humain! Sauf qui peut! Tous aux abris!
2: Mince! Le locataire s'est réveillé. Il entre dans la cuisine. Les lépismes fusent au ras du sol, dans tous les sens et à toute allure. De vrais bolides.
1: C'est quoi ces humains qui boivent la nuit? De pire en pire. C'est spacieux ici, il y a de la place. Toutes les commodités, des miettes à foison. Mais non, ça ne va pas. Il y a trop d'allées et venues. Hé, les mouflets, rassemblement! Tout le monde est là? 1, 2, 3, 4, 5, 6, 7, 8, 9, 10. Il en manque 2. Voilà, le 11e. Allez, hop, viens. Et le 12e, où est-ce qu'il s'est fourré?
0: Il ne peut pas lui arriver grand-chose, t'inquiète pas.
1: Détrompe-toi, l'humain. C'est la jungle, ici. Les miettes et la nourriture qui traînent attirent les mites et les acariens. Les prédateurs rapiquent pour les bouffer. Et nous aussi, par la même occasion. J'espère que le petit ne s'est pas fait écraser par l'humain. Bon, on ne peut pas l'attendre ici, c'est trop dangereux. Il nous rejoindra. Allez, on bouge et on se quitte plus d'une antenne. Faut qu'on trouve un endroit plus accueillant avant le lever du jour.
0: Notre lucifuge n'aime pas la lumière des ampoules. Mais il redoute encore plus celle du soleil. Un vrai petit vampire.
1: Il y a de l'humidité plus loin. On accélère. On passe sous la commode, c'est plus sûr. Chut. Silence. Je sens un truc qui approche. On dirait... Ce n'est pas une araignée. Ça a trop de pattes. Oh ! Malheur ! Une scutigère !
0: Notre bestiole n'a pas le monopole de la vie nocturne. Les scutigères aussi sortent la nuit pour se nourrir. Et elles sont très friandes de l'épisme. Avec leurs 30 pattes zébrées et leur long abdomen cuirassé, elles sont redoutables.
1: Les mouflets, on fait le mort. Relâchons tout notre corps du bout des griffes jusqu'à l'extrémité des antennes. Ne bougeons plus. Tordons un peu notre abdomen pour faire plus vrai. Là, oh, position du mort activée. Silence complet.
2: On dirait qu'elle a senti quelque chose ou quelqu'un.
1: Ah, oh, la scrutigère s'arrête. Oh mince, elle vient par ici. Il n'y a plus de doute, on est repéré. On fait plus les morts. Dispersion. Planquons-nous. Dans les fissures, derrière le papier peint.
0: Ouf, les lépismes ont réussi à s'échapper. La scutigère repart sans rien dans les mandibules. Elle a raté son attaque. Hé, hey, vous êtes où, la famille lépisme?
1: Là, dans la fissure du mur. J'ai le ventre plat, je passe partout. C'est cool d'être minus parfois. Tout le monde est là? 1, 2, 3, 4, 5, 6, 7, 8. Oh, il en manque 3 cette fois. C'est quoi ce petit bout de tapisserie qui bouge? Hé, hey, ramenez vos cercles, les mouflets, ou ça va chauffer. Vous boulotterez la colle une autre nuit. 9, 10, 11. Ah bah, on est complet.

0: terre. Ouais, là, c'est le coup de cœur. Puis, il y a plein d'ombres derrière ce gros truc blanc et lisse. C'est parfait. Les mouflets, on s'installe ici.
1: Du bruit. Revoilà quelqu'un.
0: Pas de panique. Ce sont les canalisations. Ici, on est bien. Il y a plein de bouffe. Des poussières de coton, des peaux mortes, des pellicules, des poils, des ongles.
1: T'es sérieux? Tu manges ça?
0: Au lieu de faire ton dégoûté, dis-moi plutôt merci. Qui c'est qui nettoie tous tes petits déchets? C'est nous. Tu crois que ça disparaît tout seul? Comme par enchantement?
1: On passe aspirateur.
0: Tu plaisantes. Ta machine qui fait beaucoup de bruit et qui n'attrape pas toutes les micro-particules? Nous, les lépismes, on est 10 000 fois plus petits et 10 000 fois plus efficaces. En plus, on utilise zéro électricité. Allez, fais pas ton écurie, je mange autre chose aussi. De la poussière, du papier, des mutacariens et des moisissures. Ton aspirateur, il aspire des moisissures peut-être?
2: Vu comme ça, je crois que je vais adopter un lépisme dans ma salle de bain.
0: Inutile, il y en a déjà. Sauf que tu le sais pas. On est discrets, nous, les lépismes. Hey, mais qui voilà? Numéro 12. Allez, file avec les autres. Il reste peu de temps avant le lever du jour. À plus, l'humain.
1: À plus, poisson d'argent. Et merci.
2: Pendant cette aventure, nous avons entendu le mot « lucifuge ». Est-ce un endroit tranquille? Un être qui fuit la lumière? Un vampire des Carpates? Bravo! Oui, c'est bien sûr un être qui fuit la lumière. C'était un déménagement mouvementé, mais c'était bestiolement génial.
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0: 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Et hop, et de 12.

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À la montagne. Salut petites oreilles. Dans cet épisode, tu vas entendre la musique des montagnes. Celle qui sent bon les fleurs sauvages, le grand air et le fromage d'alpage. Alors enfile tes chaussettes et tes chaussures de marche. Octave et Milo sont déjà en route.

c'est Mélo qui mène la marche. Octave la suit avec le sac à dos du pique-nique. Il est vraiment sympa. Ils sont partis faire une grande balade dans la montagne. Le ciel est bleu, le soleil brille. C'est le temps idéal pour se promener. En plus, c'est le début de l'été. La montagne est tapissée de fleurs sauvages. Millepertuis, arnica, gentiane, digitale. Et pour les plus attentifs, les petites edelweiss blanches accrochées au rocher. Justement, accroche-toi bien, Octave vient d'en voir une. La chance ! C'est très rare. Ce qui est beaucoup plus fréquent ici, c'est de croiser des vaches.

Elles aussi, elles sont en vacances. Elles passent leur journée à manger de la bonne herbe fraîche et à dormir dans les pâturages. La belle vie. Tiens, voilà le berger. Il a un chien avec lui pour l'aider et un grand bâton. Il vient compter son troupeau pour voir si tout le monde est bien là. 1, 2, 3, 4,

0: 40. C'est bon, le troupeau est au complet. Et notre petit duo à nous, il est passé où? Eh ben, Octave et Mélo continuent leur chemin et ça grimpe. Allez les amis, on ne perd pas le rythme. Ils arrivent à un grand lac entouré de montagnes. Il n'y a personne ici. Ils sont tout seuls. Alors ils se mettent à crier leur prénom.
1: Octave!
0: Octave!
1: Mélo!
0: Et toi, petites oreilles, est-ce qu'il y a de l'écho autour de toi? Toi aussi, tu peux crier ton prénom pour vérifier. À toi de jouer. Tu peux bien séparer les syllabes. Par exemple, écoute un peu.
1: Octave.
0: Mais bon, tu fais ça avec ton prénom, évidemment. Hein. Alors, ça résonne chez toi? Je ne sais pas toi, mais Octave et Mélo, tout ça, ça leur a ouvert l'appétit. Ils décident de s'installer au bord du lac pour pique-niquer. Ils ont tout prévu pour le casse-croûte. Du pain, du saucisson et du fromage d'alpage. Celui qui est fait avec le lait des vaches qu'ils viennent de croiser. Octave et Mélo se régalent. En repartant, ils entendent de la musique. Tu l'entends aussi? Bah, qu'est-ce que ça peut être? Au fur et à mesure qu'ils avancent, le son se rapproche. De loin, ils voient une sorte de grand tuyau en forme de pipe. Il y a quelqu'un qui souffle dedans.

C'est un cor des Alpes, un vieil instrument traditionnel qui servait à communiquer entre les montagnes. Et c'est le berger qui en joue. Octave et Mélo restent là, à l'écouter. Et nous aussi ?

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1: Alors, elle t'a plu cette histoire ? Qu'est-ce qu'on pourrait bien faire maintenant ? Une marelle ? Un petit dessin ? Une potion magique ? Ah, je sais ! Et si on écoutait un peu de musique ?
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0: fait chaud ici. Oh, c'est drôle. Le royaume de l'air, ça change tout le temps. L'autre jour, ça soufflait de tous les côtés. Et maintenant, plus rien. Pas un petit souffle. Oh là, je manque d'air.
1: Tu n'as pas fini de souffler comme ça. Tu déranges mon air.
0: Oh, le roi des airs, c'est toi? D'habitude, tu parles comme ça. Avec ton souffle.
1: Mais là, j'ai pris une autre de mes voix. Je parle en retenant mon souffle. Pour ne pas troubler la tranquillité de l'air. Et toi qui n'arrêtes pas de soupirer.
0: Ben, je soupire parce que ça manque d'air ici.
1: Bien sûr que non, ça ne manque pas d'air. Sinon, comment ferais-tu pour respirer?
0: Ah, c'est vrai ça. Mais il n'y a pas de vent, il n'y a rien qui bouge. Même pas le moindre petit brin d'herbe.
1: C'est que tu es dans la partie de mon royaume où l'air est immobile. On ne le voit pas. On ne sent pas son souffle sur sa peau. Mais il existe. Il est comme endormi. Et toi, tu le respires. Tu déranges le silence de l'air immobile.

0: J'entends pas l'air immobile, moi.
1: Tu ne l'entends pas. Tu ne le vois pas. Mais il est là. Il enveloppe tout. Et son silence nous permet d'entendre tous les petits bruits de la campagne.

0: Il y a un insecte bizarre.
1: Qui c'est qui parle? Hé, qui c'est qui parle? C'est toi le roi des airs?
2: Non. C'est une voix qui ajoute sa musique à celle du paysage. Un paysage lourd, sans le moindre petit filet de vent. Une voix qui retient son souffle pour ne rien déranger.
0: Et des insectes

0: C'est aussi beau qu'une musique.
1: Bien sûr. Et toi aussi, tu peux entrer dans la musique du paysage avec ta voix, si tu veux. Mais retiens bien ton souffle. Ne fais pas trembler l'air autour de toi. Mêle ta voix à celle des petits animaux qui t'entourent, sans leur faire peur, surtout.
0: Je parle tout bas.
1: Tout bas, parfois. D'autres fois, tu laisses ta voix caresser le silence de l'air, mais jamais elle ne doit t'échapper. Elle pourrait tout casser et effrayer les animaux. Allez. Allez, entre dans la musique du paysage. Entre.
0: Sur la pointe.

surtout pas que je dérange le silence de l'air. L'air est comme transparent. Tellement transparent que les petits bruits des insectes paraissent énormes. C'est comme quand il fait beau et qu'on peut voir très loin. Quand l'air ne bouge pas, on peut entendre très loin. Loin. Loin. Comme l'oiseau qui fait.

0: Hey, petite. Hey, réveille-toi. Eh ben alors, tu t'endors?
1: Non, je ne dors pas. J'écoute tout l'espace autour de moi. Ce qui est loin, ce qui est près. Et je fabrique dans ma tête comme une musique de l'air immobile.
0: Normal. Tu es au pays de la musique, ici. Tout peut se transformer en musique si on écoute avec des oreilles de musicien.
1: Mais dis donc, tu es bien le roi des airs.
0: Certainement.
1: Tu peux faire tout ce que tu veux avec l'air.
0: Naturellement.
1: Alors tu peux faire bouger l'air, le réveiller, et ça fera de la musique.
0: Je le peux, bien sûr.

0: Allez, tiens, fais-moi un vent tellement fort qu'il m'emporterait dans un autre endroit du pays de la musique. Un endroit où tout bouge.
1: Ah, vous les enfants, c'est toujours pareil. Vous n'aimez que ce qui bouge. C'est pourtant joli, l'air immobile. Enfin, je vais essayer de le réveiller.
0: Ah ouais, super! Comment tu vas faire?
1: Je vais prendre mes instruments.
0: Quels instruments?
2: Mes instruments à vent, bien sûr.
0: Ah? T'as des instruments à vent?
2: Naturellement. Tiens, je vais d'abord prendre ma flûte. Puis peut-être ma clarinette et mon hautbois.
1: N'oublie pas que tu es au pays de la musique. C'est avec un petit air de musique que je vais essayer de réveiller le vent.
0: Oh oui, vas-y.

0: Oh ben, ça remue presque rien du tout, ta musique. Elle est aussi paresseuse que l'air, ta musique.
1: Mais chut! Tu déranges tout avec tes éclats de voix. Ce n'est pas rien de réveiller le vent. Il faut le faire avec douceur, subtilement. Et toi, au lieu de parler tout le temps, laisse-moi faire et ouvre tes oreilles pour entendre les premiers frémissements du vent.
0: D'accord, je ne parle presque pas.

0: Oui, vas-y, vas-y, réveille-le. Ah, ça balance. Et balance. Et balance. Oh, il s'est rendormi. T'as raté ton coup.
1: Mais c'est terrible, ça. Tu me déranges toujours.
2: Si tu crois que c'est facile. On a l'impression qu'il s'est réveillé et puis non. Il s'endort à nouveau et tout est à recommencer.
0: Mais fâche-toi un peu. Bouscule-le pour le réveiller. Menace-le avec ta musique.
2: Je vais essayer. Mais alors, toi, un bon conseil. Danse. Laisse-toi porter par les mouvements de la musique. Frissonne, ondule, balance comme elle. Et tiens-toi prête à profiter d'une grande bouffée d'air pour t'envoler.
0: Oh oui, je suis prête.

Je décolle. Je m'envole. Je m'envole. Au revoir.

0: Il était temps. La voilà partie. Maintenant que je suis tranquille, je vais dormir un peu.
1: L'histoire est finie, mais garde tes oreilles grandes ouvertes. On va écouter un peu de musique.
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Les animaux de la mer. Salut, petites oreilles. Dans cet épisode, tu vas entendre la musique des animaux de la mer. Des petits poissons colorés, des étoiles de mer et des baleines immenses. Alors, n'oublie pas ton masque et ton tuba et rendez-vous sous l'océan.

Octave et Mélo jouent dans l'eau. Ils se laissent porter par le va-et-vient des vagues. Ça monte et ça descend. Ça monte, ça monte, ça monte, ça monte, ça monte. Et ça redescend. Au bout d'un moment, Mélo est intriguée. Elle propose un autre jeu. Cap ou pas cap d'aller voir ce qu'il y a sous la mer. Aussitôt dit, aussitôt fait. Sans hésiter, elle prend une grande respiration et disparaît sous l'eau. Octave a un peu peur, mais il la suit quand même. Il se gonfle d'air et plonge à son tour.

Ça y est, Octave et Mélo s'enfoncent dans les profondeurs. Tiens ici, un petit poisson. Et là encore, un autre. Et celui-là, qui file à toute vitesse quand Octave s'approche de lui. Il est rigolo avec ses grands yeux et ses écailles brillantes. Et si tu faisais le poisson toi aussi? À toi de jouer. Tu gonfles bien les joues et puis tu ouvres la bouche régulièrement. Ça fait un petit bruit, écoute bien. Tu peux aussi faire les branchies en mettant tes mains de chaque côté de ton visage. Tu les ouvres et tu les refermes sur tes joues, au rythme de la respiration. Tu préfères être quoi? Un poisson lune ou un poisson chat? En tout cas, c'est super. Maintenant, tu peux nager dans l'océan avec Octave et Mélo. Mélo, elle, s'imagine être une sirène qui nage dans son royaume, entourée de ses amis les poissons. Ses longs cheveux ondulent sous l'eau. Autour d'elle, des milliers de petites sardines. Mais nos deux héros n'ont bientôt plus d'air. Il est temps de remonter pour respirer. Aussitôt sortis la tête de l'eau, Octave et Mélo n'ont qu'une envie, y retourner. Et les voilà déjà repartis. C'est si calme là-dessous. Quand soudain, ils sentent quelque chose. Un drôle de son dans le lointain. Le son se rapproche. Ah oui, il se rapproche, c'est sûr. Mais qu'est-ce que ça peut être? C'est une baleine. Quelle est belle. Immense. Et si calme. La baleine les regarde. On dirait qu'elle leur sourit. Octave et Mélo n'en reviennent pas. Ils sont émerveillés. Quelle chance! La baleine tourne autour d'eux. Tourne, tourne, tourne. On dirait qu'elle danse. Nos deux amis se tiennent la main et se laissent porter par ce moment magique. Mais il est temps de se dire au revoir. Octave et Mélo doivent reprendre leur souffle. Ils remontent à la surface et la baleine repart de son côté. Nos deux héros nagent jusqu'à la plage. Ils ont le sourire jusqu'aux oreilles. C'est quand même pas tous les jours qu'on danse avec une baleine.

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2: En attendant la prochaine histoire, on va danser un peu. Tu me donnes la main ? Allez, c'est parti !

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